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0: Les perforations mettent en péril l'équilibre de l'endroit, si bien que celui-ci menace de s'écrouler doucement de l'intérieur, ne laissant à voir au promeneur qu'une large béance molle et grisâtre.
1: J'attends que les enfants grandissent pour me tuer,
0: dit la femme au pourceau, car elle était insomniaque.
1: L'idée de la mort

proches primaires laisseront place à d'agonisantes réflexions sur l'espace qui est

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1: Moi, j'ai une horreur de la mort. J'ai une horreur de la mort parce que la mort est une horreur. La décomposition, la... Je sais pas, la fin de quelque chose. On soigne son corps, on soigne sa beauté et tout pour que ça finisse par pourrir et qu'on devienne... C'est affreux. C'est quelque chose qui me fait très peur.
0: Et l'âme?

plaisir et une horreur. Disons les deux choses. Et c'est tout le temps, on ne sait jamais si on est content, ravi, émerveillé, parce qu'enfin on est sorti de l'auberge. Ou si on est paniqué en se disant, oh là là, qu'est-ce qui me reste comme temps, c'est pas... Enfin moi c'est ce que je ressens. C'est un mouvement assez beau.

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Allez, essaye de ne pas... Essaye d'oublier. Enfin, c'est pas oubliable, ça. Essaye de survivre cette journée encore, hein.

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0: Ouais, Christophe, on t'a annoncé tout à l'heure un gars avec un froc rouge et une survette bleue. 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

0: Chico.
1: Ok.
2: Et nous voilà pour une émission carnet de route du projet Samarconde.
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2: Samarconde, c'est la possibilité pour tous les jeunes qui le désirent de s'exprimer en toute liberté.
3: Salut, salut à tous.
4: Bonjour, Bilal.
5: Bonjour, monsieur.
4: Bonjour, Nyx.
6: Bonjour.
7: Bonjour, tout le monde.
4: Bonjour.
8: Bonjour.
9: Je suis en train de grandir, mais c'est dur, quoi.
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2: Bonjour à tous et nous voilà pour une émission carnet de route, aujourd'hui en compagnie de Maya. Et je vous rappelle que le carnet de route, c'est la possibilité pour tous les jeunes qui ont fait la demande de s'exprimer en toute liberté pendant à peu près une heure. Et aujourd'hui, comme j'ai déjà dit, dans le petit studio mobile de Samarcande, avec le vent, j'ai le plaisir d'accueillir Maya qui je dis bonjour.
14: Bonjour.
2: Bonjour Maya, on l'entend un peu ce vent, ça souffle fort. Hein.
14: Ouais.
2: Et toi aujourd'hui tu es un petit peu malade.
14: Ouais.
2: C'est pas la première fois qu'on se voit, hein, Maya.
14: Non, absolument pas.
2: C'est pas la première fois que tu fais le projet.
14: Oui, c'est la deuxième.
2: Et la première fois c'était il y a...
14: Un an.
2: Plus d'un an, ici aussi, dans l'IPPJ. Hein,
14: ouais.
2: Pourquoi t'as eu envie de refaire ce projet, Maya?
14: Parce que la première fois il m'avait énormément plu. Que j'ai trouvé que... En fait, aller avoir un une conversation avec vous, ça aide. On peut se poser des questions comme ça. Moi, ça m'a aidé personnellement. Et puis j'ai bien apprécié votre manière d'être, comment vous êtes. Vous êtes marrant des fois.
2: Des fois.
14: Et je sais pas. Vous êtes gentil. Vous donnez envie de parler comme ça.
2: Maya, pour ta présentation. Maintenant, tu as 16 ans.
14: Mm-hmm.
2: Tu viens de la région de Bruxelles. Et tu es une fille gentille, c'est ce que tu voulais dire dans ta présentation.
14: Ouais, je suis une gentille.
2: Mais qui peut parfois être en colère.
14: Ouais, mais gentille.
2: Aujourd'hui, moi j'ai préparé ta préparation en deux parties. La première, c'est parler un peu de maman.
14: Ouais.
2: Et la deuxième partie, ce sera un sujet qui te tient à cœur, dont on avait parlé assez librement.
14: Ouais.
2: Si tu te souviens. Hein.
14: Mmh.
2: Et comme je sais que tu veux faire écouter une partie à ta maman.
14: Ouais.
2: Ben voilà, c'est comme ça que j'ai construit l'émission. Il y a aussi ta musique.
14: Mm-hmm.
2: Et puis, il y a quelques textes que tu as apportés et que tu n'as pas oubliés.
14: Ouais.
2: Après, il faudra voir quand est-ce que tu veux lire les textes par rapport au sujet dont on va parler aujourd'hui.
14: Mm.
2: Ça va, Maya? Aujourd'hui, malgré le gros rhume, Maya, tu te sens comment?
14: Je me sens bien. Personnellement, moi, je me sens bien.
2: Dans ton placement?
14: Ouais.
2: T'en as pas un peu marre?
14: Si j'en ai marre, ça c'est obligé. Tout à l'heure d'ailleurs, j'ai failli un peu monter en pression. Puis comme les PPJ, je connais les éducateurs, je connais un peu le lieu. Je sais ce qu'il faut faire et tout quand on va pas bien et tout. Je sais qu'il y a des solutions du coup. Voilà, j'ai le smile quoi, donc ça prouve que j'ai trouvé une solution.
2: Est-ce que les équipes ici, elles te voient aussi comme quelqu'un de gentil? Est-ce que ta juge, elle voit aussi cette partie toi, de toi?
14: Il a fallu du temps. Pour ma juge, comme pour les éducateurs d'ici. Mais maintenant, je pense que oui, les éducateurs, ça, je suis sûre, ils m'apprécient. C'était pas le cas avant. Ils avaient difficile avec moi. Parce que j'avais du mal. Comme j'avais la haine, je les écoutais pas forcément et puis je les envoyais un peu à se faire foutre. Tandis que maintenant, je prends plus le temps avec eux. Du coup, ils me voient comme une fille gentille. Ma juge, c'est compliqué. C'est très compliqué, mais elle m'a connue dans les bonnes périodes. Du coup, je pense que oui, elle se dit pas que je suis une mauvaise fille, elle se dit juste que c'est une mauvaise passe.
2: Et qu'elle espère que... Parce que c'est elle quand même qui a pris la décision de te placer ici.
14: Ouais.
2: Et qu'elle espère que ça va servir à quelque chose.
14: Je pense qu'elle espère. Après, moi, comme je l'ai dit, je pense que l'IPPJ, comme pour tout, en fait, c'est la volonté. Si j'ai pas la volonté de changer ce qu'elle me demande que je change, ça va pas... Je vais pas avancer, en fait.
2: Tu comprends ce qu'elle te demande?
14: Ouais, je sais ce qu'elle me demande, je le comprends. Je comprends pourquoi elle me le demande. Mais maintenant, ce qui fait que là, maintenant, ça se passe bien et tout, en IPPJ, je dis pas, mais je travaille pas sur ce qu'elle me demande. Parce que en soi, je vis très bien comment je suis. Je pense que les remises en question, je les ai eues lors de mon premier placement, donc il y a un an et demi, même un peu plus, qui a duré 8 mois. C'est pas rien du tout. 8 mois, j'ai eu le temps de pouvoir me remettre en question. Et les efforts, ils ont été faits. J'ai des preuves. Du coup, me redemander la même chose, moi, je peux pas.
2: Est-ce que tu as pensé à un moment qu'il fallait que tu changes sans que la juge ne prenne une décision? Est-ce que tu te disais pas que tu avais peut-être envie de mener une autre vie?
14: Ouais, bien sûr. J'ai pas. Il n'y a pas toujours besoin que ce soit quelqu'un qui vienne me demander ou bien me réveiller en me disant hey, « Eh, oh là, faudrait peut-être que tu te bouges » pour que je puisse me dire « Oui, ça va pas ». Donc ouais, j'ai déjà eu des moments où j'étais dehors. Bah, souvent, c'était quand j'étais dehors et où il se passait plein de petites choses et plein d'accumulations de mauvaises choses, néfastes, quelque chose de négatif et qu'au bout d'un moment, je me dis « Ah, ça sent un peu la merde, faudrait que j'arrange 2-3 trucs et si pas que je change ça ou ça. »
2: Est-ce que tu te dis parfois que tu n'as que 16 ans et que tu as besoin parfois d'avoir des réponses de gens plus grands qui ont de l'expérience?
14: Oui et non. Parce qu'en soi, l'expérience, c'est pas les plus grands qui l'ont forcément. Je pense que je connais des gens qui sont même plus jeunes que moi et qui ont plus d'expérience que moi. Je pense que ça dépend les domaines. Maintenant, ça m'est déjà arrivé d'avoir besoin d'une épaule où me poser. Là, ouais. Alors du coup, souvent, je vais chez des plus grands parce que je sais que... Et je me dis que peut-être que leurs épaules seraient assez larges, ouais, pour pouvoir tenir ce que moi, là, je vais leur dire. Mais pas par rapport à l'expérience, parce que j'ai peut-être même plus d'expérience qu'une personne qui a 30 ans dans certains domaines. Tandis que celle qui a 30 ans, on a plus parce qu'elle a 30 ans, mais dans d'autres. Donc, ça dépend.
2: Et je pense à une personne qui est adulte, qui est proche normalement de toi, et dont tu voulais parler, qui est ta maman.
14: Ouais.
2: Pourquoi c'était si important de parler un peu à ta maman aujourd'hui?
14: Parce que c'est un sujet très sensible chez moi, et que ma mère... C'est ma mère. Et qu'il y a des choses que j'arrive pas à lui dire. Et ou que je m'oblige à ne pas lui dire de peur de la blesser ou pas. Et du coup, je me suis dit, bon, là, c'est dans un projet un peu radio. Du coup, je devrais pas être là, forcément, pour qu'elle puisse entendre mes paroles. C'est plus simple. Je trouve ça... Et puis, elle peut bien le voir en se disant, oh, ma fille, en faisant ça, elle a pensé à moi. C'est un CD pour moi. Ça fait aussi plaisir. Du coup, j'espère, en tout cas, que ça va lui faire plaisir.
2: Et pourquoi tu... Parce que tu dis, elle n'est pas là, ta maman. Tu vas enregistrer quelque chose et puis tu passeras cette parole. Peut-être que tu seras avec elle, peut-être que tu ne seras pas avec elle. Est-ce que tu préférerais écouter ce CD, enfin, ce que tu lui dis aujourd'hui, avec elle?
14: Si j'avais le courage, je pense que ouais. Maintenant, si je le fais en CD, c'est qu'il y a une première fois où j'ai essayé de lui dire certaines choses et où elle n'a pas compris comme je le voulais, ce qui est tout à fait normal. Chacun ressent les choses comme il le ressent. Et du coup, je me suis dit, bon, peut-être que pour une deuxième fois, le faire en CD et qu'elle l'écoute tranquille, seule, et puis qu'une prochaine fois, quand je viens, lui dire « Alors, t'en as pensé quoi ?» Ça va peut-être être mieux, parce qu'elle aura le temps de peut-être digérer, de se poser les bonnes questions. Alors que si je suis là, en face, pendant qu'elle écoute, peut-être qu'elle va être impulsive et penser quelque chose et le dire. Et ça va me laisser moi. Du coup, moi, je vais me braquer et je vais me dire « Bah, elle n'écoute pas le message ou quoi ?» Et je vais partir.
2: C'est important que tu sois sincère.
14: Ouais, c'est normal. C'est ma mère. Puis je pense que la sincérité, bon, je dis oui, c'est normal, c'est ma mère, mais je l'ai avec tout le monde. C'est important. C'est quelque chose qui, quand on l'est pas, ça fait trop mal comme ça. Du coup, moi, j'aime bien l'être. J'aime bien être droite dans mes bottes parce que je me dis que au moins, enfin, je sais pas, c'est des valeurs. C'est quelque chose que j'ai. J'ai trop d'estime pour moi-même pour ne pas être honnête et pouvoir vivre avec. Du coup, là.
2: C'est quoi le plus grand reproche que te ferait ta maman?
14: Oui, le plus grand reproche. de ne pas voir. De ne pas voir que quand elle est pas bien, moi je suis pas bien. De ne pas voir qu'il y a des choses qu'elle peut dire ou qu'elle peut faire, qu'elle a dites ou qu'elle a faites, qui fait qu'aujourd'hui moi je suis là. Et je sais pas, un reproche en mode ah, t'as fait ça, regarde, maintenant je suis ici, je suis en IPPG, c'est de ta faute. Mais c'est plus un reproche dans le sens moi je suis là, je reste quand même ta fille. Mais j'ai l'impression que tu le vois pas en fait. Que c'est pas parce que je suis en IPPJ ou que je suis au fin fond du monde que voilà, t'es pas ma mère. Genre, tu m'as porté pendant 9 mois, tu m'as allaité, j'ai vécu avec toi, t'es ma mère. On a le même sang.
2: Elle est un peu déçue de ton comportement, de toi?
14: Ouais, je le pense. Je sais qu'avant, elle me le disait très... Elle était très... direct ma mère, limite cassante. Du coup, elle pouvait me le dire tranquille comme ça, en mode, c'est tout à fait normal et je pouvais mal le vivre. Là, maintenant, elle est moins directe. Elle passe plus par 4 chemins, on va dire. Et des fois, je pense qu'elle-même, elle se retient même de me dire des choses de peur ou de peur que je me braque ou quelque chose comme ça. Alors que moi, j'ai pas besoin que ma mère se retienne de dire ce qu'elle pense, parce qu'elle peut penser. Elle a le droit de me dire que je suis sa fille. Mais c'est la manière dont tu veux me faire passer le message. Il y a des choses, des fois, qu'elle a pu me dire, qui, allez, dans le fond, n'étaient pas faux, c'est vrai. Mais la manière dont elle l'a dit était tellement cassante que je finissais en larmes et en rage, comme ça. Et du coup, je me fermais à toute discussion et puis ça finissait mal. Et puis la culpabilité me venait dans le sens où je me disais « Ah merde, j'étais avec ma mère il y a 1 heure et j'ai même pas été capable de prendre ce moment-là pour passer un bon moment. » Ça a fini par se clasher, quoi. Pourquoi ?
2: Peut-être, je sais pas en fait, mais c'est pas facile de trouver toujours les mots pour une maman, j'imagine, parce qu'elle est toute seule aussi à s'occuper de toi, non ? Enfin, ouais, c'est difficile parfois d'être juste, tu vois, parce que tu t'es retrouvé aussi dans des situations un peu compliquées parfois. Mm-hmm. Et donc, si cette maman, elle te disait des choses, elle était cache parfois, au fur et à mesure, tu sais, tu dis les choses et puis tu vois que ça n'a pas beaucoup d'effet puisque les choses se reproduisent, tu crois pas? Et puis ouais, que c'est difficile parce que je suis sûr que ta maman, elle se pose une question et que c'est difficile d'être juste au plus juste parce que j'ai l'impression qu'on se demande aussi... si c'est pas un peu nous qui sommes responsables, tu comprends? Peut-être que je me trompe complètement.
14: Ouais, mais après, ma mère, c'est spécial. En fait, ma mère, moi, la vérité, ça fait depuis la dernière fois qu'elle m'a fait un truc, qu'elle m'a dit quelque chose qui m'a vraiment, vraiment blessée. Mais genre, vraiment, c'était quand j'avais 14 ans. Après, elle a fait des petits trucs qui m'ont blessée, mais ça va, quoi. Et le truc, c'est que quand je dis qu'elle est trop directe, c'est pas en mode « Ouais, t'as fait ça, j'aime pas ». Ça, c'est direct, mais ça va. C'est genre en mode... par exemple, imaginons la consommation. Par exemple, elle le sait, ma mère. Voilà, c'est ma mère. Ben, elle va me dire... ou des fois, elle va même pas me le dire directement à moi, mais elle va parler, par exemple, à ma sœur ou quoi. Alors que je suis là en disant « Ouais, c'est une droguée, mais je suis là, quoi ». Du coup, je suis en mode « Comment ça, c'est une droguée ?» Enfin,
2: ben, tu penses pas que parfois elle a peur, elle a eu peur, que ça t'entraîne dans des situations pires, et que parfois le dire à ta sœur, c'est peut-être être aidé aussi à trouver une solution. Parce que, je sais, je te pose la question.
14: Ouais, ouais, ça c'est normal. Enfin, j'espère en tout cas qu'elle a eu peur. Enfin, genre, sinon, ce serait dommage. Ça veut dire qu'elle tiendrait vraiment, vraiment pas à moi. Et puis d'un autre côté, je suis un peu triste qu'elle ait eu peur, si c'est le cas. Maintenant, je pense que, ouais, genre, d'un côté, je pense que c'est aussi une manière pour elle de pouvoir aussi avoir une épaule, comme je disais tout à l'heure, sur laquelle pleurer ou se plaindre, parce qu'on a tous besoin d'une épaule, c'est normal.
2: Et l'épaule, pourquoi ça pourrait pas être toi de temps en temps?
14: Mais c'est moi. Ma mère, pense que je connais beaucoup plus de choses sur ma mère, que mon frère, c'est normal. Moi, je suis enfin, ma mère, elle m'appelle même à 2h du matin en me disant, ouais, je suis pas bien, je sais pas ce que j'ai et tout. je vais être en état de panique, je vais foncer, même si je dois prendre 4 heures de route et marcher à pied, parce qu'il est 2 heures du matin, je m'en fous, je le fais.
2: Tu la vois comme une maman fragile, parfois ?
14: Ouais, si, ouais. Ouais, ma mère, elle est elle est fragile dans le sens... Elle est sensible, voilà. C'est pas fragile, c'est plus... Elle est sensible, elle est très sensible, ma mère. Mais... C'est aussi un bonhomme, ma mère. Je suis désolée de le dire comme ça, mais... Enfin, elle se laisse pas démonter vite, quoi. Elle a du courage, elle a du cran. Elle porte bien, quoi, ma mère.
2: Tu le ressens pas un petit peu, à ce niveau-là ?
14: De moi ?
2: Mm-hmm.
14: Je sais pas. Ouais, peut-être. Peut-être que c'est de ça que je tiens ma tête dure.
2: C'est pas une carapace, parfois ?
14: Ouais. Si, moi, la vérité, c'est ce qu'on disait tout à l'heure. Parce qu'on parlait de l'amour, par exemple. On en reparlait. Et je disais que, justement, moi, à la limite, enfin, c'est à la limite de me dégoûter. Moi, je sais pas, j'y crois pas. L'amour, les trucs, les blabla. Et du coup, on me disait, bah, c'est pas une carapace que t'as, c'est vraiment hein, une armure. Et je sais pas. Je sais pas, ouais.
2: Tu as apporté des textes.
14: Mm-hmm.
2: Bah, y a combien de textes ?
14: J'en ai plein, mais là j'en ai sorti 2.
2: Il n'y en a pas un pour maman ?
14: Ouais, j'en avais écrit un pour ma maman, mais c'était dans une période où j'étais très très très très mal. Et je vais bien lui lire, mais j'ai peur qu'elle confonde, qu'elle se dise que ça se passe maintenant.
2: Mais est-ce que tu penses que c'est important de le dire maintenant ? C'est peut-être pas si important que ça.
14: En soi... Je peux lui lire la moitié du texte que je lui avais écrit, mais l'autre moitié, je pense que c'est plus important parce que c'est du passé. C'est quelque chose que j'ai réussi à surmonter. Du coup, lui relire comme ça, ce serait que lui mettre des inquiétudes qui, finalement, il ne faut pas trop avoir. Mais c'est vrai que ouais, j'ai écrit beaucoup à ma mère aussi. Mais je ne l'ai jamais passé.
2: Pourquoi ce serait important de le lire en partie à ta maman ?
14: Parce que, en fait, dedans... Déjà, il y a un... Ça explique un peu mon état d'esprit actuel vis-à-vis du fait que on me reproche d'être un peu renfermée, mais pas dans le sens parler, genre je ne parle pas, mais renfermée dans les liens, dans les... Comment dire ? J'ai un comportement un peu, je m'en foutisse. Vous voyez, genre on me le reproche. En mode, il va se passer quelque chose... Genre une bagarre et tout, au pavillon. Je vais séparer parce que je sais que j'ai assez de force physique pour séparer les deux gogoles qui sont en train de se battre. Mais sinon, je vais pas être en mode... je vais être en mode, je m'en fous.
2: Tu n'as pas d'empathie, c'est ce qu'on dit.
14: Genre, non, on me dit que j'ai énormément d'empathie et que j'en ai eu tellement et que j'en ai tellement qu'en fait, je me suis forgé une carapace qui fait que maintenant, je suis là. Vous voyez ? Genre, avant, je pouvais me mettre dans des états... mais affreux pour des choses qui n'étaient pas contre moi, vous voyez. Genre, imaginons, il y avait, par exemple, la guerre en Palestine. Enfin, c'est ce qui est un peu ce qui s'est passé. Ah ben, je pouvais être très mélancolique, être très mal. Il y a une fille qui a été énervée parce que, je sais pas, son père lui a dit quelque chose qui l'a blessée. Je sais pas, j'allais être nerveuse. Enfin, j'allais m'énerver comme ça toute seule. Genre sans raison personnelle, mais avec une raison quand même. Et du coup, ça m'a... Moi, je l'ai souvent dit, c'était un défaut chez moi. C'était une qualité parce que du coup, j'arrivais à ressentir ce que l'autre sentait. Et du coup, je pouvais mettre des mots, des fois, quand l'autre n'arrivait pas. Mais c'était un gros défaut parce que du coup, il y avait des moments où je suis là, je suis toute souriante, toute joyeuse. Et puis, boum, j'ai les nerfs. Je sais pas.
2: Tu as pu mettre une distance par rapport à ça ?
14: Ouais, mais trop de distance, c'est ce qu'on me reproche. Tellement trop que maintenant je suis en mode ah, ok, cool.
2: Et pourtant, vis-à-vis de maman, c'est pas le cas ?
14: Mais non, jamais, ce sera jamais le cas. C'est ma mère. Ah. C'est un texte que j'ai fait il y a 2 ans, donc quand j'étais mal. Et. Ça commence comme ça. Dis maman, ça t'est arrivé à toi aussi, je veux dire, de ne plus savoir qui sont tes amis, de ne plus avoir confiance en toi et les personnes autour de toi. Ça t'est arrivé maman, de sourire pour éviter les questions et de pleurer tard le soir, d'être traité de tous les noms, d'être abaissé, ça t'est arrivé? Moi, ça m'arrive, maman. J'ai l'impression d'être plus bas que terre, tu sais. J'ai l'impression d'être nulle et de ne rien savoir faire. Tout le monde me regarde bizarrement. Dis-moi pourquoi ils me regardent comme ça. Qu'est-ce que j'ai fait pour qu'ils s'acharnent sur moi? Je n'arrive plus, maman. J'ai mal. J'ai tellement mal. Je n'arrive plus à pleurer. Pourquoi on me fait subir tout ça? Est-ce que je m'habille mal? Est-ce que j'ai fait des erreurs? Mais tout le monde fait des erreurs, non? Alors qu'est-ce que j'ai fait, moi? Qu'est-ce que je dois faire maintenant? On m'a dit que je devais les éviter, mais je n'y arrive pas.
1: Vas-y toi, arrête de me prendre la tête là, qu'est-ce que tu faisais avant? Okay. Et toi, tu nous fais ce qu'il y a à faire, c'est pas toi qui donnes à manger à ma mère. Alors, reste-moi tranquille un peu.
3: Tu pètes les plombs, Benny.
1: Moi, je veux de l'oseille.
3: Tu veux de l'oseille.

Là, j'ai mis cette musique parce qu'il y avait un message derrière. Je pense que ma mère, en écoutant ça, va comprendre un peu. Alors là, on entend, c'est deux personnes qui parlent. Et un jeune et puis un moins jeune. Et en fait, c'est exactement ce qui s'est passé quand j'avais 14 ans, quand je suis partie de la maison, quand j'ai commencé à vivre dans la rue, etc. C'était parce que l'argent, en fait, je voulais mettre bien ma mère, déjà. Je voulais prouver que que j'étais pas une bonne à rien. Parce que souvent, désolée maman, j'ai cramé un petit truc, mais elle me disait ça. Elle me disait que j'arriverais à rien. Après, c'est parce que j'avais des comportements un peu à l'école. Quand j'y étais, je me bagarrais beaucoup. J'avais beaucoup de haine comme ça, de violence. Et elle comprenait pas pourquoi. Et du coup, elle me reprochait souvent le fait, en me disant, ouais, en fait, t'es une bonne à rien, tu vas être une criminelle, etc. Ce qui s'est passé à un moment, j'ai fait certains faits. Et c'était, dans le but de pouvoir la mettre bien, parce que l'argent, dans notre famille, c'est quand même quelque chose, c'est quelque chose qui manque. Moi, je me souviens de ma sœur qui pleurait souvent, puisque elle avait pas assez. Ou ma mère qui, des fois, elle devait un peu se serrer la ceinture et qui stressait beaucoup parce que la fin du mois arrivait, etc. Et puis il y avait pas mal d'autres raisons qui ont fait que j'étais violente aussi à l'école. Mais il y a un jour, je suis partie de la maison, j'ai claqué la porte, entre guillemets, si on peut dire ça comme ça. Je suis plus rentrée depuis ce jour-là. Même actuellement, je suis en centre. Parce que, je voulais qu'elle soit fière de moi, en fait. Moi, mon but premier, c'était qu'elle soit fière de moi, qu'elle se dise « Ah, elle ramène de l'argent, donc ça veut dire qu'elle travaille, etc. » Je voulais pas expliquer comment je gagnais de l'argent, mais je voulais l'avoir sourire, mais genre sourire vraiment, vraiment. Et puis, un jour, j'ai écouté cette musique. C'est un grand à moi qui m'a fait écouter. Et en fait, en pensant à ça, je me suis dit « Oui, ah ouais, quand même. » Donc c'est ce que je suis en train de faire, quelqu'un d'autre l'a fait avant moi. Et quelqu'un d'autre va le faire après moi. Et puis quelqu'un d'autre va le faire après cette personne qui l'a fait après moi, etc. Et comme ma maman, il le dit au début, Béné, il faut des billets pour sa mère. C'était mon premier. Et puis à la fin, on entend qu'il dit qu'il n'y aura que sa mère, en fait. Après toutes les tragédies qu'il va y avoir, quand Béné rentre, rentrera en prison, tout le monde va le lâcher et la seule personne qui restera, c'est sa mère. Et en fait, c'est comme ça que je me suis dit, ah ouais, donc en fait, c'est chaud. Donc finalement, je me suis rendu compte que j'étais en train de reproduire ce que ma mère ne voulait pas que je reproduise en me disant, tu finiras criminel. J'étais pas criminelle, mais je faisais des petits trucs. Et de ces petits trucs, j'ai commencé à faire des plus gros. Et de ces plus gros, des plus gros. Et puis bon, on m'a arrêté, j'étais en IPPJ, mais j'aurais pas eu cette arrestation. J'aurais continué, en fait, à faire des trucs plus gros, toujours plus gros. Et puis je serais devenue, en fait, finalement, cette criminelle, cette bandit, ce grand banditisme, comme ils l'appellent dans la musique. Ça aurait été moi, en fait. Si mon grand ne me l'avait pas fait écouter, je ne me serais pas arrêtée en me disant waouh, je vais peut-être réfléchir. Et si je fais écouter cette musique, c'est pour dire là je suis peut-être encore en IPPJ, mais mes faits sont beaucoup moins grands. Donc en soi, j'ai appris de mes erreurs. Et pour faire passer un message en me disant en soi, c'est parce que je t'aime, maman, que je suis partie comme ça de la maison. C'est parce que je t'aime que j'ai fait de la merde. Alors, c'est pas de ta faute, c'est pas de sa faute à ma mère. Mais c'était pour elle. Sans qu'elle le veuille, c'était pour elle en soi. Je voulais la mettre bien. Je voulais qu'elle arrête de pleurer, en fait. Je voulais arrêter de voir ma sœur aussi pleurer. Parce que, on travaille pour pouvoir, payer le loyer et manger, c'est vrai.
Mais on travaille aussi pour pouvoir des fois se faire plaisir à côté de ça. Donc en soi, travailler comme un chien tout le temps pour pouvoir ne rien que payer le loyer et manger, c'est triste. Il y a des moments où on a envie de se faire plaisir. Du coup, on devenait fou un peu à la maison puisque ma sœur criait en disant « Ouais, il n'y a pas d'argent ». D'un autre côté, ma mère, elle, des fois aussi, elle avait des crises de panique en se disant « Ouais, mais comment on va faire en fait ? J'ai plus d'argent, donc qu'est-ce qui se passe ? On fait quoi ? On mange quoi là ?» Et moi, je voulais que ma mère arrête de se poser ces questions-là. Je voulais que, en fin de mois, elle se dise « Oh, alors on se fait un petit cuic ou quoi ?» Je sais pas. Je voulais qu'elle puisse s'acheter, je sais pas, moi, sa paire, sa veste, comme elle voulait. C'est... Quitte à mettre même un petit prix, même dessus. Du coup, voilà. Maintenant, je pense que ma mère est là actuellement aujourd'hui. Elle doit se dire, ah, parce que bon, on a eu un rendez-vous, je l'ai vu il n'y a pas si longtemps que ça, où on a relaté un petit peu tous mes faits. Et puis, j'ai vu ma mère en les entendant et en se disant, oui, ah ouais, quand même, enfin, c'est pas rien. Enfin, moi, j'ai pas entendu ça, j'ai pas entendu. Pourquoi prison ? Pourquoi on parle de prison ? Ça veut dire que c'est grave, en fait. Et je pense qu'elle s'attendait pas à ce que mes faits soient aussi graves. Je pense qu'elle pensait que je faisais, ouais, des petits faits, mais vol, peut-être, ouais, mais pas autant. Et puis, bah, j'ai lu la déception, ouais, elle s'est demandé, ouais, pourquoi ? Enfin, qu'est-ce qui se passe ? Elle s'attendait pas, en fait, à entendre tous ces faits. Et en fait, c'est là que j'ai été grave blessée. Là, pas par ce qu'elle a pu me dire ou quoi, mais parce que je me suis dit, elle est pas fière en fait. Elle est pas fière. Et puis finalement, ouais, peut-être que quand j'arrivais à la maison, de temps en temps, j'apportais un petit truc, un petit shampoing de marque ou quelque chose. Mais en fait, peut-être que j'aurais juste dû, mais rien apporter, venir moi seule. Genre, ça leur a peut-être fait plaisir, rien que ça. Maintenant, c'est très compliqué. En fait, moi, si je fais CD aujourd'hui, c'est pour dire qu'il y a des moments comme ça, où quand je vais pas chez ma mère, parce qu'il y a des moments où pendant... Je sais pas, je prends en exemple, la dernière fois que j'ai été chez ma mère, c'était en août. C'était, bah voilà, il y a déjà 5 mois. C'est énorme. Et c'est pas parce que j'ai pas envie d'y aller, c'est parce que... Ah, parce que je suis mal à l'aise, en fait. Donc, c'est pas que je suis mal à l'aise d'être dans ma famille, mais je suis mal à l'aise parce que je me dis, bah, voilà, j'ai fait des trucs, donc je m'en veux, ces choses-là, c'est normal. Et puis aussi parce que j'ai l'impression d'être une inconnue. Enfin, je suis pas la Maya qu'elle a connue, en fait. Et je me rends compte que c'est vrai que quand j'ai eu 14 ans et qu'à un moment, elle m'a dit, mais t'es pas ma fille. C'est pas qu'elle disait « t'es pas ma fille », mais qu'elle disait « mais je te reconnais pas, en fait ». Elle me reconnaissait pas. Et c'est vrai que moi, maintenant, avec le recul, je me dis « ah ouais, je sais pas, j'aurais été à la place de ma mère, ma fille, du jour au lendemain, elle aurait claqué la porte, elle aurait changé comme ça ». C'est vrai que je me serais aussi posé cette question en me disant « mais wow, est-ce que c'est vraiment celle que j'ai mis au monde ? Enfin, genre, c'est pas possible ». Encore il y a un mois de ça, elle était là, toute souriante, toute gentille, prête à aider. Et d'un coup, elle parle mal, elle frappe, enfin, on sait même pas ce qu'elle fait. Enfin, il y a des moments où elle se casse, elle donne plus de nouvelles. Quand elle revient, on voit elle a des bleus partout sur le corps. Enfin, qu'est-ce qui se passe ? Et ouais, et je pense que je l'ai déjà dit, mais je tiens quand même à m'excuser. Enfin, moi, c'est pas ce que je voulais, en fait. Moi, je voulais pas faire plus mal à ma mère que ce qu'elle était déjà, parce qu'elle était déjà mal, ma mère. Moi, je voulais la voir sourire, pas pleurer. Enfin, moi, à l'audience, je la juge quand je l'ai vue pleurer et partir comme ça. Limite, elle allait pas me dire au revoir, tellement elle était bouleversée. Ça m'a fait mal, parce que je me suis dit... merde. Merde, j'ai fait de la merde. Quoi ? Et c'est là que je regrettais déjà, c'est vrai, sincèrement, parce que moi, je le fais toujours sincèrement. Mais je pense que je regrettais pas assez. Et c'est là que j'ai commencé à vraiment regretter. Au point que quand je suis rentrée, moi, j'ai pas dormi. J'ai pas dormi parce que je savais pas quoi penser, quoi dire, quoi faire. J'étais un peu... incapable de pouvoir faire quelque chose parce que c'est des choses que j'ai déjà faites. Je peux pas changer ce qui s'est passé. Mais par contre, je peux faire en sorte que ça se passe bien pour plus tard.
Et du coup, je tenais juste à dire dire à ma mère bah ouais, que je suis désolée, que je l'aime, que ma famille, moi, je voulais pas être la cause de sa destruction. Moi, je voulais être quelqu'un que, quand on en parle, on se dise ah ouais, c'est quelqu'un de bien. Elle, quand elle vient à la maison, elle nous apporte toujours quelque chose, elle a toujours le sourire. Elle est bien, j'aime bien ma fille, enfin, j'aime ma fille. Regardez ce qu'elle est, limite qu'elle puisse se vanter auprès des gens. Regardez ma fille, ce qu'elle fait, regardez comment elle est. Et pas qu'elle honte de dès qu'on dit mon nom, en fait. Moi, c'est l'impression que j'ai. Ah ouais, elle était bien, ouais, jusqu'à ses 14 ans, en fait. Ah ouais, ouais, ouais, elle était toute souriante. Ah ouais, mais à 12 ans, elle a commencé à être un peu violente à l'école, et 14 ans, violente partout. Dossier hystérique, violence, etc. Après, je vais pas mentir. Je l'ai pas. Enfin, c'est pas. J'ai pas envie d'être mal poli en le disant, mais cette violence, je l'ai pas chiée nulle part, en fait. Voilà, il y a aussi des choses qui. De cette violence qui date d'il y a depuis que je suis toute petite, ça, c'est sûr. Voilà, je. Voilà, maman, j'ai pas vécu non plus, on va pas se mentir, la famille, c'est pas. C'est quand même compliqué. Quand je suis rentrée de centre, quand j'étais encore petite, quand j'avais 10 ans, 10, 11 ans, je me suis pas sentie à ma place, en fait. Parce que j'avais l'impression qu'on me reprochait clairement certaines choses que finalement je n'avais pas faites. Moi, à partir du moment où quand je rentre de centre, le lendemain, je vois mon frère jumeau qui vient dans ma chambre et qui me dit « Ouais, maman m'a dit que c'est ta faute si on a été en centre. » Enfin, tu te sens pas forcément chez toi. Tu dis « Ah ouais, donc en fait, pourquoi je suis là? Pourquoi elle m'a récupéré? Enfin, elle aurait pu me laisser là-bas si elle m'en veut. » Et en fait, c'est de là que tout a commencé, en fait, que j'ai commencé un peu à être mal. Sans vouloir dire que c'est de sa faute à ma mère à 100%, mais c'est vrai que ça a joué un rôle, en fait. Le fait qu'elle se batte pendant des années pour me récupérer, moi et mon frère, d'ailleurs, et que quand, enfin, je sois là, j'entende ça, je me suis dit, ouais, ok, mais si c'est de ma faute, enfin, expliquez-moi, j'ai fait quoi? Et puis, comme, enfin, dans les disputes qu'on pouvait avoir, parce que oui, une fille et sa mère, ça se dispute de temps en temps. Y avait des fois où elle me disait elle me reprochait des choses. C'était pas des petits reproches quand même. Et puis j'ai envie de dire, quand j'avais 11 ans, me coller sur le fait d'un placement, d'une séparation de famille, c'est pas rien. Me dire c'est ta faute si la famille elle est comme ça, on a été détruit. Enfin, désolé. Enfin, peut-être que j'ai joué un rôle, je dis pas, hein, mais j'avais 3 ans. Enfin, j'avais 3 ans, je pouvais rien faire, je sais pas. Si j'avais eu le pouvoir à ce moment-là de savoir que si je disais ça et pas ça, je resterais dans la famille, je l'aurais fait. Enfin, j'ai toujours été mal d'avoir été séparée de ma famille en soi. Et c'est pas avec plaisir que quand j'ai eu 14 ans, je suis repartie de la famille, c'est pas du tout avec plaisir. C'est pas un truc qui m'a. Je me suis pas dit yes. Enfin, bien au contraire, j'en ai pleuré. Il y a des jours où j'en dormais pas du tout, où l'insomnie, elle était là. J'arrivais pas, je tournais en rond, j'avais des idées noires, je comprenais pas. Je pense que y a pas de hasard, en fait. Chez nous, on appelle ça le mektoub. Je pense que ce qui s'est passé devait se passer, c'est tout, en fait. Là, maintenant, je pense que j'ai la force de pouvoir dire ça. Il y a encore 2 ans, j'avais pas cette force-là. Je me reprochais encore tout le mal de la famille parce que je me disais, si ma mère me dit que c'est moi, alors c'est que c'est moi, en fait. Je dois pas me poser cette question. J'étais très mal par rapport à ça. J'aimerais aussi m'expliquer par rapport aux mutilations que ma mère a pu voir. Alors, elle pensait à un moment que c'était, chez nous, on a des croyances en disant, c'est des djinns. Des djinns, c'est en mode, tu te fais du mal, alors que de base, tu dois pas. Genre, Dieu te crée comme ça, donc t'as pas à se scarifier. L'explication qu'on trouve à ça, c'est en disant, c'est qu'il y a un djinn ou quoi. Eh ben non, en fait, il n'y avait pas de djinn, c'est juste que je comprenais pas, en fait, qu'on puisse me reprocher ça, mais d'un autre côté, j'étais certaine que c'était moi, du coup, vu qu'on me le reprochait. Et puis, à côté de ça, à l'école, ça n'allait pas du tout. On va pas se mentir, ça n'allait absolument pas. J'avais pas beaucoup d'amis, et j'avais même pas du tout, en fait, d'amis. Je me faisais beaucoup injurier et frapper à l'école. Du coup, en rentrant,
ce que j'espérais, c'est un peu l'amour de ma mère. Non pas que je l'avais pas, mais pas comme je le voulais, en fait. C'est pas comme je m'attendais à l'avoir. Et du coup, ben, j'ai été très mal. Le fait de me dire, ben, ma mère, en fait, dès que mon frère rentre à la maison, elle est là, elle le câline, elle lui dit je t'aime, etc. Et que moi, quand je rentre dans la maison, c'est... c'est voilà, quoi. Ça me faisait mal parce que je me disais... j'ai pas ma place, en fait. Genre, ils veulent pas de moi. Donc, qu'est-ce que je fous là? Et puis, pendant des années, j'ai pensé comme ça, mais je disais pas forcément, je l'exprimais pas parce que j'avais du mal à m'exprimer à ce moment-là. Et puis bon, quand j'ai eu 12 ans, j'ai commencé à fumer, et puis boire aussi. Ma mère, à un moment, la cramée, elle est pas conne non plus. Ma mère, je dirais même le contraire, elle est plutôt intelligente. Elle m'a beaucoup... je me souviens du jour où elle avait sorti la clope sur moi. J'ai affaire, comme on dit chez nous. Mais je le regrette pas, hein. Moi, j'ai eu l'attention. Mais après ça, j'ai enchaîné tout que de la merde parce que je pensais qu'il y avait que comme ça que je pouvais avoir de l'attention, en fait. Mais je me rends compte aujourd'hui que l'attention, j'aurais pu l'avoir différemment, en apportant des bons points, en ayant des bons comportements, etc. Mais j'avais l'impression qu'il fallait que je fasse plus que mon frère. Parce que lui, en ayant des bons points et en soyant sage à l'école et tout, en ayant un bon comportement, il avait tous les, comment dire, les bravos et l'amour de ma mère. Tandis que moi, j'avais l'impression que ça, c'était pas assez. Du coup, il fallait que je fasse plus. Mais plus je pouvais pas le faire, du coup, je faisais pire. Et en ayant ce pire, j'avais l'attention. Mais finalement, j'étais mal parce que l'attention que je recevais n'était pas celle que je voulais. Mais c'est moi qui cherchais cette attention-là. Et quitte à ne pas avoir d'attention, je préfère avoir celle-ci. Et puis, ça m'a pas rendu folle, mais un peu quand même. Genre, chez ma mère et tout. Enfin, après, personne ne le sait, c'est normal. On peut pas. Une personne qui est en souffrance, et je l'ai été, donc je le dis haut et fort, voilà. Quand j'étais pas bien, je le disais pas non plus. Et je le montrais pas. J'étais tout le temps souriante, etc. Mis à part à l'école où je pétais un peu des zines. À la maison, j'étais très souriante. Dès que je pouvais, j'étais là. Donc, en soi, on pouvait pas se dire que j'étais pas bien, en fait. C'est seulement le soir, quand j'étais seule, que je pleurais et tout. Et je pleurais très discrètement. Du coup, même ma sœur qui était dans ma chambre, elle l'entendait pas forcément. C'est normal. Enfin, genre, quand on veut vraiment cacher quelque chose, on réussit à le cacher, en fait. Et du coup, là, j'en voulais à ma mère, en fait. Mais maintenant, je lui en veux plus. Je lui en veux plus du tout parce que je me dis... En soi, si j'avais simplement dit « Maman, je suis pas bien », après, j'espère en tout cas, elle aurait eu une réaction différente. Genre, elle m'en aurait pas voulu. Elle m'aurait pas reproché. Parce qu'on ne peut pas reprocher à quelqu'un d'être mal. Du coup, comme moi je le cachais et tout, elle me reprochait mes comportements, mais sachant pas que c'était des comportements qui étaient engendrés parce que j'étais mal. Donc... Voilà, comme j'ai dit, j'ai fait que de la merde jusqu'au jour où, à un moment, je suis devenue vraiment cinglée, où j'arrivais pas, j'avais l'impression qu'il y avait plus de boue, qu'il y avait pas de fond. Je tombais toujours plus bas, donc je me disais, mais c'est quand que j'atteins le fond, en fait, il y a pas de fond, il y a jamais de fond, donc quoi. J'ai pris, je pense que ma mère s'en souvient, cette décision d'aller me bourrer, mais très très fortement. J'ai fait pas mal de mélanges de substances. Ce qui m'a amenée à l'hôpital, du coup. Et du coup, ce jour-là, ma mère, en pensant que j'étais au sas, parce que du coup, j'avais arrêté l'école, j'étais pas au sas, j'étais dehors. En venant à l'hôpital, elle s'est rendue compte que j'étais dehors, que je puais l'alcool. En fait, c'est ce jour-là qu'elle m'a pas reconnue. Parce qu'elle s'est dit, ce matin, avant qu'elle quitte la porte et que je lui dise au revoir, et pourtant, ce jour-là, je m'en souviens comme si c'était hier, le mercredi 30 mai, je m'en souviendrai toute ma vie parce que ce jour-là, elle avait été très douce avec moi. Elle m'avait réveillée en douceur. Elle m'avait même souhaité une bonne journée. Elle m'avait fait un bisou et ça m'avait grave touchée. Du coup, le fait que j'ai fait de la merde après, je crois qu'elle n'a pas compris, en fait. Parce qu'elle s'est dit, oui, mais ce matin, ça allait. Donc, pourquoi ça, en fait? Et je tiens à m'excuser parce que même si je pense que c'était légitime, enfin, légitime dans le sens où j'ai eu ça, quoi. J'ai eu un comportement un peu... Il y avait d'autres manières, je pense. Mais à ce moment-là, j'étais tellement perdue, tellement mal, que j'avais l'impression qu'il n'y avait pas de solution. J'étais persuadée qu'il n'y avait pas d'autre solution. Donc, et puis,
je m'attachais à rien, en fait. J'avais perdu l'espoir que ma mère puisse m'aimer un jour, en fait. Pour moi, elle m'aimait pas. Elle me détestait et elle en avait bien raison, vu que moi-même, je me détestais. Et voilà, quoi. Et c'était comme ça. Et tant pis, c'est la vie, en fait. C'est ce que je me disais à ce moment-là. Et puis, je me suis dit, et puisque c'est la vie, et ben moi, je l'aime pas. Donc, nique sa race, je vais aller l'envoyer se faire foutre, cette vie-là, en fait. Et après ça, bah, j'ai fait... Bah, beaucoup de merde, j'ai fait pas mal de faits, j'ai fait beaucoup de trucs. Ma mère, ma sœur a essayé de m'aider. Ouais, quand j'ai ma sœur, c'est d'ailleurs big up à elle, si à un moment, un jour, elle peut l'écouter. D'ailleurs, jusqu'à aujourd'hui, j'avais énormément la haine sur elle aussi, parce que je sais qu'elle avait essayé de m'aider, et puis j'étais tellement mal, tellement perdue, comme j'ai dit à ce moment-là, que même son aide, enfin, je l'ai un peu, je l'ai acceptée pendant une semaine, et puis au bout d'une semaine, j'ai fugué. Pas parce que j'avais pas envie de son aide, pas parce que je n'avais pas besoin de son aide, mais parce que j'étais pas bien. Et que du coup, pour moi, il était impossible de m'aider. Pour moi, j'étais un cas désespéré, et c'est tout, en fait. Genre, vous voyez, c'est comme un psychopathe. C'est un cas désespéré. Il a pas de remords, le gars, il va jamais en avoir. Donc, c'est tant pis. Et bah, pour moi, c'était la même chose. J'étais un gars désespéré. Et le fait qu'on veuille m'aider et faire en sorte que je m'accroche à la vie, ça m'était hors de moi parce que. Mais il n'y avait pas, c'était la vie, c'est tout. Et puis bon, après, elle m'en a beaucoup voulu, ma sœur. Du coup, moi, je lui en ai beaucoup voulu de m'en vouloir pour quelque chose que je ne comprenais pas. Maintenant, je me rends compte que c'est normal, c'est parce qu'elle était inquiète. Et qu'elle m'en voulait parce qu'elle était inquiète, comme ma mère. Elle me reprochait des choses parce qu'elle était inquiète. Et les deux m'en reprochaient ces choses-là, mais parce que les deux ne savaient pas que j'étais pas bien. Si ce jour-là, ou à cette époque-là, j'avais pu dire, voilà... En fait, j'ai fait ça, mais c'est parce que je suis pas bien, je sais pas où j'en suis, je suis perdue. Ça se serait sûrement passé autrement. Donc voilà. Et puis, mon frère jumeau aussi. Mon frère jumeau qui a pas dû comprendre non plus, parce que bah, on a le même âge. À ce moment-là, j'avais 14 ans. Retrouver sa sœur à l'hôpital, parce qu'on l'a retrouvée ivre morte. C'est pas simple non plus, moi je m'imagine. Dans le cas inverse, j'aurais vu mon frère à l'hôpital parce qu'il était ivre mort. J'aurais été mais sidérée. Enfin, j'aurais même pas pu trouver les mots. Je me serais dit mais qu'est-ce qu'il a ? Enfin, pourquoi ? Et donc je pense que lui aussi je l'ai blessé en soi. Je pense aussi que je l'ai déçu. Je pense même que je l'ai laissé un peu aller un peu à la renverse parce qu'il a dû se poser des questions. Peut-être qu'il a pas eu les réponses ou peut-être qu'il a eu des réponses de ma mère mais qui sont pas les bonnes réponses. Et je dis pas parce que elle lui aurait menti ou quoi, mais parce qu'elle ne le sait pas. Jusqu'au jour d'aujourd'hui, elle ne sait pas encore. À partir du moment où elle écoutera ce CD, je pense qu'elle saura. Tout ce que j'ai fait, c'est parce que j'étais pas bien. J'étais pas bien parce que bah, la vie a fait que voilà, c'était pas très, ça n'a pas toujours été très simple. Ni pour moi, ni pour lui, ni pour elle d'ailleurs, ni pour ma famille. Je pense que ça n'a jamais été simple pour tout le monde. Mais leur manière, par exemple, d'avoir réagi, c'est d'être soudés entre eux. Moi, ma manière, ça a été de me renfermer. Et de montrer une image de moi qui n'était pas moi. Et puis je m'efforçais à être parfaite parce que je voulais pas décevoir ma mère, mais en fait, en m'efforçant d'être parfaite et puis à côté, dehors, faire n'importe quoi, je la décevais, c'est ce que je faisais. Et donc, je mélangeais tout, en fait. Et puis là, aujourd'hui, oui, je suis de retour en IPPJ, mais c'est complètement différent. Et là, moi, je me déçois pas, en fait. Pour le coup, là, je suis pas déçue d'être revenue en IPPJ. Je suis un peu triste parce que j'aurais préféré être dehors avec mes potes et dehors, tout simplement, parce que c'est pas cool d'être en IPPJ tous les jours. Mais je me déçois pas, je me dis pas, j'ai fait de la merde parce que j'en ai pas fait tant que ça. Je me suis, un moment, parce que bon, elle est aussi au courant, j'ai eu des consommations il y a pas longtemps. Moi, là, j'ai un lourd secret, en fait. Et d'ailleurs, je vais peut-être aussi malheureusement, ben, je vais le partager avec vous parce que je pense que vous êtes quelqu'un, ben, qui à qui je peux faire confiance, qui vous me donnez confiance. Et sinon, je j'aurais même pas parlé de ma mère avec vous si je pouvais pas avoir confiance en vous. Voilà, moi j'ai un lourd secret depuis le mois d'août, en fait. D'ailleurs, depuis la dernière fois où j'ai été voir ma mère. Et en fait, j'avais honte. J'avais très très honte, j'avais peur, j'avais très peur. Et en fait, je préfère tout dire, quitte à maintenant devenir une page blanche, et que là, ma mère m'en veuille pour ça,
plutôt qu'elle m'en veuille pour quelque chose du passé, mais où il faut pas vraiment m'en vouloir. Donc, en fait, ça va être dur, là, ça va être très dur. Si je ne suis pas retournée à la maison, et je pense qu'elle va le faire écouter un peu à tout le monde, depuis le mois d'août, c'est parce que, en fait, j'attendais un enfant. Je suis tombée enceinte. C'est très, très dur parce que dire ça comme ça à sa mère, c'est un peu bizarre. Surtout à une mère qui est de religion musulmane. Mais voilà, moi, c'est pas un secret. Je pratique pas non plus la religion, mais j'y crois quand même fortement. Et j'attendais, bah oui, un bébé. De mon copain. Et malheureusement, comme je savais que, bah, là, je m'exprimais directement à elle. Comme je savais que t'étais malade et que t'étais pas qu'un peu malade, que t'avais un cancer et que, bah, je t'avais pas non plus rendu la vie facile déjà par le passé. Quand je suis tombée enceinte, en fait, j'étais heureuse parce que je voulais le garder, cet enfant. Pour moi, c'était un don de Dieu, personnellement. Moi, c'est comme ça que je l'ai vu. C'était une bénédiction de Dieu pour moi. Et je voulais le garder. Et en fait, ce qui s'est passé, c'est qu'à un moment, je suis venue à la maison. D'ailleurs, j'étais enceinte quand je suis venue à la maison la dernière fois. Je t'avais même accompagnée à l'hôpital pour ta chimiothérapie. Et je me souviens que ce jour-là, j'avais été vomir aux toilettes. Je suis restée très longtemps aux toilettes. Je sais que tu l'avais remarqué, mais que tu n'avais pas remarqué que j'étais enceinte, malheureusement. J'étais venue ce jour-là pour t'accompagner à l'hôpital et pour te dire que j'attendais un enfant et que j'allais le garder. Et puis, en fait, ce qui s'est passé, c'est que quand tu es sortie de ton rendez-vous chimio, et que j'ai vu comment t'étais affaiblie, comment t'étais pâle, le fait que tu pleurais parce que tu souffrais, je me suis dit, ah, waouh. En fait, ça m'a bloquée. Je me suis dit, en fait, voilà, ma mère, là, elle est âgée de 56 ans, elle a un cancer, elle est pas bien, elle est fatiguée, ça se voit, elle dort pas. Son corps brûle, parce que oui, je me souviens de ces photos un peu hardcore que j'ai vu, de ton dos, etc. Son corps brûle. Elle est plus la femme qu'elle était il y a encore un an et demi de ça. Donc elle doit être mal. Et moi, je suis là, je suis enceinte. Comment je vais? En fait, comment je lui dis? Comment je peux lui dire ça, en fait? Et là, je suis restée là, te regarder, tétanisée, en me disant, mais je peux pas, en fait. Je peux pas lui dire ça. Elle va s'évanouir. Elle va même peut-être faire une crise cardiaque de ma faute. Enfin, je savais pas. T'avais l'air tellement affaiblie que j'avais même peur que tu crèves. Désolée de le dire comme ça. Et j'étais en mode, mais je fais quoi, en fait? Je dis quoi? Je dis pas, en fait. Et après, tu m'as proposé d'aller à la maison, ce que j'ai accepté du coup, et je me suis dit, bah, pourquoi pas alors attendre d'être à la maison bien au calme, que elle et moi, pour lui dire. Et en fait, au moment où on est rentré à la maison et que j'ai vu comment tu me parlais, comme si c'était normal. Comme si j'avais toujours. J'étais toujours restée à la maison, comme si je n'étais jamais partie. Je me suis sentie tellement bien, tellement, en fait, pour une fois, à ma place. Je me sentais tellement enfin ta fille, en fait, que je me suis dit, mais je peux pas lui dire ça, en fait. Je peux pas. Elle va être choquée, elle va être dégoûtée de moi. Elle va dire que je suis une pute. Alors que, promis, il m'aimait, je l'aimais. Il n'y avait vraiment aucun souci par rapport à ça. Et j'aimais mon petit, mais. Mais finalement, j'ai perdu tout le courage ce jour-là et je suis rentrée au centre en pleurs. En pleurs parce que, un, j'avais eu le plaisir de voir ma mère, mais d'avoir passé un très bon moment, malgré la chimio. Et triste, et même, je dirais, effondrée, parce que, finalement, je pouvais pas te dire, en fait, que j'étais enceinte. J'avais peur parce que je me suis dit, mais elle va tellement me détester, en fait, à partir de là. Elle va tellement me haïr.

de personnes qui me disaient que si je gardais mon enfant serait en pouponnière, c'est-à-dire en centre, que je serais une bonne mère, mais que je ne serais pas m'en occuper, etc. Que finalement, j'ai décidé d'avorter à contre-cœur. Donc, j'ai avorté l'enfant. Je ne voulais pas, mais je me sentais obligée parce que je ne voulais pas te décevoir. Je ne voulais pas que mon enfant grandisse en centre. Je ne voulais pas subir ce que tu avais subi. Du coup, j'ai avorté. Et ensuite, en fait, après ça, je me suis sentie tellement vide, tellement mal, que j'ai recommencé, en fait, à fumer, recommencé à consommer, recommencé à boire. Et je suis... Comment dire ? Je m'étais promis de jamais te le dire parce que... Voilà, mais je me rends compte que c'est pas un petit secret, en fait, et que c'est trop lourd pour moi de me dire que c'est pas de ta faute, mais que, ouais, par amour pour toi et par peur de te perdre, j'ai avorté. J'ai mis fin à la vie de mon enfant parce que je me suis dit que je pouvais pas reperdre ma mère. C'était pas possible pour moi. Du coup, je m'étais promis à ce moment-là de jamais te le dire parce que je me disais que même si tu l'apprendrais par après, tu me ferais quand même la gueule, tu me détesterais quand même. Mais aujourd'hui, je te le dis parce qu'en fait, finalement, cette situation était tellement pesante que je me suis enfuie dans ce que je connaissais le mieux, c'est-à-dire l'alcool et la drogue, la cocaïne, les speed, tout ce que tu peux imaginer. Et là, je veux plus en fait retomber dedans. Je veux plus parce que pendant un an, en fait, j'avais... Pendant même plus d'un an, pendant près de 2 ans, j'avais plus touché à ça. Et c'était tellement waouh que je suis retombée dedans. Et moi, je veux plus. Enfin, c'est pas une vie que je veux, en fait. J'ai pas envie de mal finir. Bien au contraire. Et du coup, j'ai envie de dire au revoir un peu à ces addictions-là d'autodestruction quand je suis pas bien. Et je t'offre mon secret. Comme ça, parce que j'ai pas le cran de te le dire en face, en fait. Et que je pense que j'aurai jamais réellement le cran de te le dire en face. J'étais enceinte de 2 mois et 3 semaines, au cas où, quand j'ai mis fin à cette grossesse, et voilà.

Je ne sais même plus à quoi je ressemble. Je ne veux même pas me faire une idée de l'image que je donne de moi, de l'image que je suis. Je ne suis peut-être même plus une image. Je suis plutôt une vieille photographie recouverte de poussière dans un grenier trop sombre pour me retrouver. Le monde est trop brusque pour moi. Je me sens tombée, si bas. Si tu savais pourtant, je peux te promettre que j'ai essayé de lutter. Je n'avais juste pas les armes qu'il fallait pour pouvoir gagner cette bataille. Promets-moi de ne jamais y toucher, de ne jamais tomber dans ce piège si vaste. Quand le monde me paraît trop froid, trop dur ou trop illogique, je me noie dans ces buvards de LSD, dans cette résine de cannabis, dans ce comprimé d'ecstasy, dans cette raille de coke ou même dans cette bouteille d'alcool, pour pouvoir oublier le monde dans lequel je vis et les problèmes qui ont suivi. Mais en ce moment, le seul problème que je dois avoir sont les effets que ces addictions m'ont laissés. J'ai vu des couleurs que je n'avais jamais pu percevoir auparavant, des goûts que je ne connaissais pas, des saveurs que je ne peux toujours pas expliquer. J'étais plongée dans des illusions qui m'ont poussée dans le vide. Je crois m'être faite de nouveaux amis, mais sortent-ils peut-être de mes hallucinations? Il devait être midi au mois de juillet. Le soleil tapait si fort, pourtant, je les ai vus, je vous jure, je les ai vus ces flocons de neige tomber du ciel. Je ne pouvais pas les attraper, ils devaient être si froids. Je crois ne plus reconnaître la nuit toujours. Pour moi, les rêves se mélangent à la réalité. Je ne sais plus où aller, quoi faire, quoi penser ou quoi dire. Je suis tombée dans l'addiction. Je suis peut-être addict à la folie, aux rêves et au lâcher-prise, mais ces choses que l'on surnomme drogue ne sont pas des jeux d'essai. Essayer, c'est comme choisir de passer le reste de sa vie à faire des cauchemars. Affronter le monde est plus courageux que de le surmonter en se faisant planer dans un monde inconnu. Ne déploie pas tes ailes maintenant. Ne te tue pas pour des conneries comme celle-ci. Dans la nuit et non le jour. Sois satisfaite des couleurs que le monde t'offre sans rêver d'autres que celles que tu as la chance de voir. Je t'assure que tu n'as pas besoin de ça pour sourire. Parce que je t'assure que sous

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Eh oui, chers amis, une fois encore, nous sommes au rendez-vous Radio Campus 92.1 FM. Vous écoutez votre radio préférée et son émission du dimanche après-midi sous l'arbre à Palabre, sous la bas Palabre, qui est une émission de rétrospective et d'actualité africaine. Sous la bas Palabre est une émission de la diaspora et des expatriés d'origine africaine. 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Pour nous contacter, un seul numéro de téléphone, c'est le 02 640 87 17. 02 640 87 17. Pour nous écrire, c'est au 22 avenue Paul Léger 1000 Bruxelles. 22 avenue Paul Léger 1000 Bruxelles. Et par courriel, c'est redactionsap@gmail.com. redactionsap@gmail.com. Nous allons nous mettre en condition, comme il est de coutume, toujours en musique, tout doucement, avant d'aller à nos rubriques. Nous commençons par Adenkoulé Gold qui nous chante Formation en anglais, si vous voulez. Puis il y aura. Il y aura Ali Kiba et Tommy Flavor. Oukou, Touka Baby. Postman, et on aura Ayarasta, Midnight Taxi. Oui. On verra à la fin de l'émission, on verra si nous n'allons pas introduire d'autres nouveautés. L'album découverte, par exemple, pendant 30 minutes, et puis 30 minutes dans le passé pour un peu être nostalgique. On verra, tout s'organise petit à petit. Et au fur et à mesure, on essaiera d'améliorer les choses pour que vous soyez de plus en plus à l'aise. Adenkoulé Gold Formation. Donc.

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Chaque dimanche, nous vous proposons un proverbe du continent africain pour une petite réflexion empreinte de sagesse. Une fois encore, nous allons expliquer notre sagesse d'aujourd'hui par de petites histoires. C'est la réflexion. L'écureuil fouisseur dit « Si tu sors de ton vieux trou, ne le rebouche pas. » L'écureuil fouisseur dit « Si tu sors de ton vieux trou, ne le bouche pas. » Alors, pourquoi est-ce qu'on nous parle de trous et de ne pas boucher, etc. Vous allez comprendre à travers ces histoires. Quand Bouyahan décide, malgré le désaccord de ses parents, de partir se marier avec un jeune homme de San, sa grand-mère lui conseilla de ne pas se brouiller complètement avec la famille en lui disant ce proverbe. Sari était venu au marché de son lit et pensait y dormir comme à son habitude, mais il se disputa violemment avec son logeur. Fou de colère, il ramassait ses effets et s'apprêtait à partir quand la vieille mère du logeur qui avait assisté à la scène lui énonça le même proverbe. S'il rompait totalement avec lui, il ne pourrait plus venir passer la nuit au village. Un homme avait emprunté du mil à un cultivateur du village voisin pendant la période de soudure et semblait ensuite avoir oublié son créancier. Un jour où ce dernier l'entendit dire qu'il comptait vendre une grande partie de sa récolte pour s'acheter une mobilette, il lui signala par le proverbe qu'il avait peut-être auparavant quelque chose à faire pour qu'il ne se fâche pas contre lui. L'écureuil qui ne sait jamais à quelle vitesse il devait revenir n'obtient jamais son trou quand il le quitte. Alors que le rat, plus petit que l'écureuil, craint toujours qu'un serpent ne s'embusque dans la galerie pour l'y attendre. S'il bien que, en bouchant généralement l'entrée ou certaines parties de l'intérieur. Comme l'écureuil, il faut être prévoyant et se laisser la possibilité de revenir vers quelqu'un. Il y a des relations qu'il est préférable de bien entretenir. Ce proverbe, recueilli dans trois situations différentes, mettait ainsi l'accent sur un point que la société beau valorise, de bonnes relations avec sa famille, avec un logeur, avec ceux qui peuvent vous venir en aide, sont à conserver. Il faut un bon réseau d'alliances avec des gens qui nous entourent pour bien vivre dans le monde. Le trou que l'écureuil garde en état représentait ainsi dans le raisonnement la sécurité de bonnes relations, précisant par là le champ de sens potentiel de l'énoncé. Vous voyez, il y a de nos jours, on ne pense plus au futur. Il faut tout ici et maintenant, hic et nunc, comme on dit en latin. Il faut profiter, il faut ramasser. C'est aujourd'hui qui compte, on ne pense pas à demain. Comme hier, on ne tisse pas les relations en passant demain, en gardant un carnet d'adresses. Tout va vite, même les relations qu'on a. Quelqu'un sait à quelque chose aujourd'hui, bon, ben, il est votre ami. Demain, il ne sert plus à rien, il n'a plus la situation, vous n'avez plus besoin de lui. Ou soit c'est vous qui aviez évolué et que vous pensez peut-être que vous n'avez plus besoin de lui. Ah, ben, vous laissez tomber et vous ne le considérez plus. Mais il y a une chose qu'on dit, d'où nous on vient, on dit, si tu donnes un billet de banque à un verre d'eau, tu vas mourir de soif.
Si tu donnes un billet de banque à un verre d'eau, tu vas mourir de soif. Si tu penses que tu as de l'argent et que tu n'as pas besoin de quelqu'un, même le fou, le plus petit qui soit, eh ben, demain, tu pourras avoir à le regretter. C'est pas l'argent fait beaucoup, mais l'argent ne fait pas tout. Donc, rappel de notre proverbe du jour, l'écureuil fourché dit « Si tu sors de ton vieux trou, ne le bouche pas ». Nous continuons, éphéméride et vocation historique, 27 avril 1848, donc abolition de l'esclavage en France par le gouvernement provisoire de la Deuxième République. 27 avril 1905, inauguration de l'exposition universelle de 1905 à Liège. Vous savez ce que ça veut dire l'exposition pour les Africains et pour le peuple congolais en général, l'exhibition, les eaux humains et tout ce qui s'ensuit. Donc, délégué de l'État indépendant, monsieur le chevalier Le Clément de Saint-Marc à Bruxelles. Il groupait 97 exposants qui ont obtenu 109 distinctions, dont 15 grands prix, 19 diplômes d'honneur et 32 médailles d'or. Bon, on ne va pas passer tout en revue. Il faut savoir ce que c'est. Et il faut voir ce que cela représente. On parle ici de désignation précise des bases d'opérations acquises sur la côte de Zanzibar, de l'embouchure du Congo, désignation des routes, etc., etc. Bon, ces expositions servent l'œuvre de Léopold II et à montrer comment la Belgique est grande par ses colonies, surtout la colonie congolaise. Et voilà, nous continuons donc avec les éphémérides et évocations historiques. Je vous conseille d'aller voir tout ce que cela donne. Les étages, ce qu'il y avait dans les étages, les photos et tout ce qui s'ensuit. C'est édifiant, c'est vraiment édifiant. 27 avril 1960, indépendance du Congo vis-à-vis du Togo, pardon.

Le rattachement du Togo britannique au Gold Coast qui devient le Ghana en 1957 change toutefois la donne. Territoire associé de la France depuis 1946, le Togo français devient une république autonome en 1956, statut qui est approuvé par référendum en octobre de la même année. La victoire du comité de l'unité togolaise cuite aux élections du 28 février 1958 et la levée de la tutelle en novembre pave la voie à la proclamation d'indépendance qui est précédée en février 1960 par le rejet d'une proposition d'annexion au Ghana. Le règne du président Sylvanus Olympio est de courte durée puisqu'il est abattu lors d'un coup d'État orchestré par des militaires en janvier 1963. Son successeur, l'ancien premier ministre Nicolas Grinis, qui restera au pouvoir jusqu'en janvier 1967. Source Perspective du Monde. Sylvanus Olympio, Perspective du Monde, toujours figure centrale de la lutte pour l'indépendance du Togo. Sylvanus Olympio est tué moins de 3 ans après son élection à la présidence. C'est la première fois qu'un chef d'État issu d'un pays d'Afrique ayant accédé récemment à l'indépendance est assassiné. Olympio combat dès les années 40 pour une plus grande autonomie du Togo. Il occupe le poste de premier ministre et plusieurs autres ministres à partir de 1958. Avant de devenir président lorsque l'indépendance est proclamée le 27 avril 1960. En avril 1961, son pouvoir est confirmé par un référendum constitutionnel et des élections remportées sans opposition par lui et son parti de l'unité togolaise. Une tentative d'assassinat contre lui renforce le caractère autoritaire du régime Didon. Sur le plan extérieur, le Togo entretient des relations tendues avec son voisin ghanéen. Malgré la signature d'un pacte de défense, Olympio prend aussi des distances avec la France et se rapproche des pays anglo-saxons. Des gestes autonomistes dont sa volonté de rompre avec le franc CFA et d'adopter une monnaie nationale suscite l'inquiétude de Paris. Le 12 janvier 1963, des soldats démobilisés de la guerre d'Algérie entrent chez le président avec l'intention de l'arrêter. Olympio leur avait refusé l'intégration à l'armée togolaise peu de temps auparavant. Faut dire que il avait estimé que le Togo était un petit pays en paix avec ses voisins et que le Togo n'avait pas besoin d'armée en ce temps-là et que l'accent devait être porté sur le développement. C'était la vision qu'il avait et ça, les officiers ne l'ont pas supporté. Le sous-officier Eyadema Nyasingbe revendique l'assassinat. Un mystère entoure toutefois l'identité de l'auteur de ce meurtre ainsi que la responsabilité de la France dans cet événement. Nicolas Grinis, qui est un opposant et beau-frère d'Olympio, qui était en exil, revient au pays et accède à la présidence. Premier renversement par la force d'un coup d'un chef d'État des nouveaux pays africains suscite toutefois du ressentiment à l'extérieur, bien que le nouveau régime sera éventuellement reconnu. Grinis qui sera à son tour renversé par Eyadema en 1967. 1961, indépendance de la Sierra Leone vis-à-vis du Royaume-Uni. Milton Marga est la figure dominante de la vie politique en Sierra Leone. Une ex-colonie britannique qui obtient son indépendance en 1961. Une grande instabilité règne avant que Siaka Stevens arrive au pouvoir en 1968 et le All People's Congress, parti unique, n'impose un régime autoritaire. La contestation entraîne le départ de Stevens en 1985. Des ouvertures démocratiques se font sous son successeur, le général Joseph Momo. Mais la guerre civile au Libéria a des répercussions sur la situation intérieure en Sierra Leone, provoquant un conflit sanglant qui fait des dizaines de milliers de morts et de réfugiés. Cette situation chaotique constitue un obstacle de plus à l'amélioration des conditions de vie des Sierra Leonais, déjà l'une des populations les plus pauvres de la terre, en dépit d'un sous-sol riche en diamants. Des interventions extérieures contribuent à mettre la fin à la guerre en 2002. Des élections démocratiques sont tenues par la suite. Elles sont marquées par une alternance

à la présidence entre le parti du peuple de Sierra Leone centriste et le congrès du tout le peuple plus à gauche. Entre 2014 et 2015, le pays est éprouvé par une épidémie d'Ebola qui fait près de 4000 décès. Après la proclamation de l'indépendance en 1961, la Sierra Leone reste au sein du Commonwealth et conserve de bonnes relations avec le Royaume-Uni sous la présidence de Siaka Stevens. 1971-1985, rapprochement s'esquisse avec les pays communistes, notamment la Chine et l'Union des républiques socialistes soviétiques. La guerre civile qui déchire le Libéria au début des années a des conséquences, comme je le disais, néfastes en Sierra Leone. L'intervention des rebelles désireux de renverser le gouvernement Sierra Leone par la force dégénère en un conflit armé dévastateur des troupes de la Communauté économique des États de l'Afrique de l'Ouest puis de l'Organisation des Nations Unies, ONU, sont déployés afin de pacifier le territoire. Il faut cependant attendre le 21e siècle avant qu'un accord de paix ne soit conclu. Les liens entre le Sierra Leone et le Royaume-Uni demeurent étroits. En tout cas, le conflit 1991-2001, guerre civile, guerre ethnique, 25 000 morts liés directement au conflit. Selon les estimations, 1827, 33 villes, Hussein Pacha, dernier dey d'Alger, soufflette avec son éventail le drogman et consul général Pierre Deval, outrage qui servira de prétexte à la conquête de l'Algérie par la France. 1945, Adolf Hitler se suicide dans son bunker à Berlin avec sa femme Eva Braun. De mai 1889, le traité de Ouchala est signé entre la Puyé éthiopien et le royaume d'Italie. 3 mai 1941, dans le royaume du Congo, le Manikongo Nzinga Nkuo est baptisé avec toute sa cour. Le roi prend alors le nom de Jean Ier Nzinga Nkuvu. 1494, au cours de son deuxième voyage en Amérique, Christophe Colomb arrive sur l'île de la Jamaïque. Il découvre pas la Jamaïque, il arrive là-bas. Bon, voilà, chers amis, qui met fin à notre agenda socio-culturel d'aujourd'hui. Nous nous retrouvons dimanche prochain avec d'autres sagesses et éphémérides concernant le continent. Ciao, ciao.

Bonjour à toutes et à tous et bienvenue dans votre rendez-vous d'information, le journal des 7 jours en Afrique et dans sa diaspora. Au programme aujourd'hui, un tour d'horizon de l'actualité politique, sociale et sécuritaire sur le continent avec plusieurs dossiers marquants. En République démocratique du Congo, des sanctions américaines visent l'ancien président Joseph Kabila. Au Maroc, le prince héritier se voit confier un rôle stratégique au sein de l'état-major des forces armées royales. Au Mali, face aux pénuries de carburant, plus de 800 camions citernes sont mobilisés. Et en Tunisie, des Reporters sans frontières pointent un recul marqué de la liberté de la presse. À Madagascar, les autorités procèdent à une refonte complète des listes électorales. Et au Cameroun, une attaque attribuée à Boko Haram a coûté la vie à deux jeunes bergers. Mais aussi dans ce journal, des tensions aux frontières en Mauritanie, une campagne de santé publique au Burundi ou encore une hausse des prix du carburant au Bénin. Voilà pour les titres. On entre maintenant dans le détail. En RDC, sanctions des États-Unis contre Joseph Kabila liées à l'AFC M23. Les États-Unis ont imposé des sanctions à l'ancien président congolais Joseph Kabila, accusé de soutenir la rébellion AFC M23 active dans l'est de la République démocratique du Congo. Et selon le département du Trésor américain, il aurait fourni un appui financier et logistique au mouvement armé tout en tentant d'influencer certains éléments des forces de sécurité congolaise. Washington estime que ces actions alimentent l'instabilité persistante dans les provinces orientales du pays, déjà touchées par des violences récurrentes et une grave crise humanitaire. En conséquence, les avoirs de Joseph Kabila sous juridiction américaine sont gelés et toute transaction avec des citoyens ou entités américaines lui est désormais interdite. Le gouvernement du président Félix Tshisekedi a salué cette décision, y voyant un signal fort de la communauté internationale face à la détérioration de la situation sécuritaire. De son côté, l'entourage de Joseph Kabila rejette les accusations et dénonce une mesure politique. Ces sanctions s'inscrivent dans une série d'actions prises par les États-Unis contre plusieurs acteurs impliqués dans le conflit dans l'est de la RDC, où les affrontements liés à l'AFC M23 continuent de provoquer d'importants déplacements de population. Au Maroc, le prince héritier coordinateur à l'état-major des FAR. Le roi Mohamed VI a nommé le prince héritier Moulay El Hassan coordinateur des bureaux et services de l'état-major général des forces armées royales, la FAR, selon un communiqué du cabinet royal publié à Rabat. Cette décision s'inscrit dans la continuité des traditions institutionnelles marocaines. Le communiqué rappelle que Mohamed VI lui-même avait occupé cette fonction lorsqu'il était prince héritier après sa nomination par le roi Hassan II en 1985. Le souverain en tant que chef suprême et chef d'état-major général des FAR conserve la supervision directe des orientations stratégiques de l'armée. Le rôle confié à Moulay El Hassan vise principalement à coordonner les structures centrales des FAR et à suivre les activités des différentes composantes militaires. Le texte officiel met également en avant les valeurs guidant l'institution militaire marocaine, discipline, sens du devoir, compétences et engagement. Il souligne aussi les missions nationales humanitaires et sociales assumées par les FAR dans un contexte régional marqué par des défis sécuritaires persistants. En Tunisie, le recul marqué dans le classement RSF 2026. La Tunisie a perdu 8 places dans le classement mondial de la liberté de la presse 2026, publié par Reporters sans frontières, la RSF, passant de la 129e à la 137e position. Son score a également baissé de 43,48 à 40,43 points, ce qui confirme, selon l'ONG, une dégradation continue du paysage médiatique tunisien.
Le RSF rappelle qu'après la révolution de 2011, le pays avait connu une ouverture importante du secteur des médias et un renforcement de la liberté d'expression. Cependant, l'organisation estime que les changements politiques engagés depuis juillet 2021 sous la présidence de Kais Saied ont accentué les inquiétudes concernant le recul des garanties démocratiques et des libertés médiatiques. Le rapport souligne aussi les difficultés économiques des entreprises de presse, fragilisées par un marché publicitaire limité. Cette situation augmenterait leur dépendance aux influences politiques et commerciales, tout en favorisant la diffusion des contenus soutenant le pouvoir au détriment des médias critiques, parfois visés par des suspensions. Le RSF évoque également les relations tendues entre les autorités et les journalistes. L'ONG note que le président Kais Saied n'a accordé aucune interview aux médias depuis son arrivée au pouvoir en 2019. Et certaines déclarations appelant les médias publics à participer à une guerre de libération nationale suscitent aussi des interrogations sur leur indépendance. Sur le plan juridique, le RSF critique la constitution de 2022 qui renforce les pouvoirs présidentiels ainsi que l'application du décret loi 54 sur les fausses informations considérées comme une menace potentielle pour la liberté d'expression. L'organisation dénonce également un climat plus hostile envers les journalistes, marqué par des campagnes de dénigrement, des intimidations et des poursuites judiciaires, citant notamment le cas du journaliste Mourad Zeghidi, détenu depuis 2024. Le RSF avertit enfin que les acquis démocratiques obtenus après 2011 continuent de s'éroder en Tunisie. Direction Libye, où le rejet du projet Boulos et critique vise l'ONU. Le mufti de Libye, Al-Sadiq Al-Gayarni, a salué le rejet du projet Boulos par plusieurs villes libyennes, notamment Misrata, tout en critiquant le rôle de la mission des Nations Unies en Libye, la MANUL, dans le processus politique du pays. Lors d'une rencontre avec des notables de Misrata consacrée à la situation politique récente, les discussions ont porté sur ce projet d'accord controversé, présenté comme susceptible de favoriser l'émergence d'un pouvoir militaire. Al-Gharyani a félicité la ville de Misrata pour sa position honorable et a également salué des acteurs économiques locaux dont le complexe sidérurgique de la ville pour leur opposition publique au projet. Le mufti a étendu son soutien à d'autres villes ayant exprimé un rejet similaire et a appelé à maintenir une position ferme face à toute initiative jugée contraire aux intérêts nationaux. Dans le même temps, il a vivement critiqué certaines initiatives de la MANUL visant à élaborer une nouvelle feuille de route politique. Et selon lui, la communauté internationale ne chercherait pas réellement à instaurer une stabilité durable ni à organiser des élections équitables, évoquant des difficultés rencontrées depuis l'accord de Skhira signé en 2015. Les notables de Misrata ont de leur côté réaffirmé leur refus de prolonger les périodes de transition politique et ont demandé des actions concrètes pour sortir de l'impasse actuelle. Ils dénoncent également un cercle vicieux entretenu par certaines initiatives internationales accusées de prolonger l'instabilité institutionnelle du pays. La Libye demeure divisée entre plusieurs autorités rivales, tandis que les efforts de médiation internationale peinent toujours à déboucher sur un processus électoral consensuel et durable. Au Mali, des militaires et un opposant mis en cause dans les attaques. Le parquet militaire de Bamako a annoncé l'identification de plusieurs suspects impliqués dans les attaques coordonnées du 25 avril 2026 contre des positions de forces armées maliennes à Bamako, Kati, Gao, Kidal et Sévaré. Parmi les personnes mises en cause figurent des militaires en activité ainsi que l'opposant politique Omar Mariko. Ces attaques revendiquées par le groupe de soutien à l'islam et aux musulmans, le Jinim, affilé à l'Al-Qaïda et par le Front de libération de l'Azawad, la FLA, ont débuté tôt le matin.
À Kati, le ministre de la Défense, le général Sadio Camara, a été tué lors d'un attentat suicide mené à son domicile. Selon les autorités, il aurait confronté les assaillants avant de succomber à ses blessures. Le Mali a ensuite observé un deuil national et des obsèques nationales ont été organisées le 30 avril à Bamako sous la présidence d'Assimi Goïta. Le général Sadio Camara a été promu à titre posthume au grade de général d'armée. Des délégations de Guinée, du Burkina Faso et du Niger ont participé à la cérémonie. Dans son communiqué, le parquet affirme qu'Omar Mariko aurait été aperçu quelques jours avant les attaques dans une zone contrôlée par le Djinin, en compagnie des soldats maliens retenus en otage. Quatre militaires, dont le sergent Diakari Dias Odio, l'adjudant Moussa Diane, l'adjudant-chef Mamadou Keïta et le retraité Souiba Diarra, sont également présentés comme présumés co-auteurs ou complices. Co-auteurs ou complices. L'enquête mentionne aussi la participation d'Alassane Diallo, dit Abedi, ancien militaire radié, qui a été tué lors des affrontements à Kati. Le parquet militaire a indiqué que plusieurs arrestations avaient déjà eu lieu et que les autres suspects étaient activement recherchés. En Mauritanie, la Mauritanie demande des rumeurs de mouvements aux frontières. L'état-major général des armées mauritaniennes a fermement démenti des informations circulant sur les réseaux sociaux et certains médias numériques concernant de prétendus mouvements de combattants franchissant les frontières nationales. Dans un communiqué officiel, les autorités militaires dénoncent des informations inexactes et trompeuses, diffusées de manière délibérée dans le but de désinformer l'opinion publique et de porter atteinte à la crédibilité des forces armées mauritaniennes. L'armée affirme exercer un contrôle total et permanent sur l'ensemble du territoire national, notamment dans les zones frontalières. Selon le communiqué, aucune activité hostile ni aucune incursion n'ont été enregistrées à ce jour. L'état-major souligne également que les forces armées restent en état d'alerte maximale et poursuivent leur mission de surveillance, de sécurisation et de défense de l'intégrité territoriale du pays. Les autorités assurent être prêtes de répondre avec fermeté à toute éventuelle menace. Le communiqué met aussi en garde contre la diffusion de fausses informations à caractère sécuritaire, estimant que ces rumeurs peuvent perturber l'ordre public et nuire aux intérêts supérieurs de la nation. Enfin, les autorités militaires appellent les citoyens et les médias à faire preuve de vigilance et de responsabilité dans le traitement des informations liées à la sécurité nationale. Nous marquons une pause et nous reviendrons dans quelques instants.

0: Zéro droit de douane, la Chine renforce ses échanges avec l'Afrique. C'est avec Sanoussi qu'on va aller avec ce détail de ce point.
1: La Chine applique depuis le 1er mai 2026 un tarif douanier nul à 20 pays africains partenaires. Après avoir déjà accordé ce privilège à 33 pays africains moins développés depuis 2024. Cette politique vise à renforcer les échanges sino-africains dans un contexte mondial marqué par le protectionnisme. En 2025, le commerce entre la Chine et l'Afrique a atteint un niveau record de 348 milliards de dollars. Les exportations africaines, notamment les ananas du Bénin, les avocats du Kenya ou les piments du Rwanda, bénéficient fortement de l'ouverture du marché chinois. Pékin souhaite également développer des chaînes de valeur locales en Afrique et renforcer la coopération économique sud-sud.
0: En Soudan du Sud, mandat de la MINUS renouvelé avec moins de soldats. C'est avec Ned.
2: Le Conseil de sécurité de l'ONU a renouvelé pour un an jusqu'au 30 avril 2027 le mandat de la Maison des Nations Unies au Soudan du Sud. La résolution a été adoptée par 13 voix sur 15, tandis que la Chine et la Russie se sont abstenues. Les deux pays ont critiqué la réduction des effectifs militaires et les pressions exercées, selon eux, sur le gouvernement sud-soudanais. Le texte prévoit une baisse du plafond des forces de la MINUS, passant de 17 000 à 12 500 soldats, tandis que les effectifs policiers restent fixés à 2 101 membres. Le Conseil de sécurité a également indiqué qu'il pourrait revoir à nouveau les effectifs en fonction de la situation sécuritaire et de la coopération des autorités sud-soudanaises avec la mission onusienne.
0: Au Burundi, le lancement d'une campagne contre le cancer du col de l'utérus, Sanoussi.
1: Le Burundi a lancé une campagne nationale de vaccination contre le cancer du col de l'utérus destinée aux jeunes filles âgées de 9 à 14 ans. Selon le ministère de la Santé, cette maladie reste très répandue dans le pays avec environ 1457 nouveaux cas diagnostiqués chaque année et plus de 1000 décès. Le vaccin contre le papillomavirus humain, HPV, soutenu par Gavi, l'Alliance du vaccin, est présenté comme une étape importante pour privilégier la prévention et protéger les futures générations. La première dame du Burundi, Angéline Ndayishimiye, a salué cette initiative qu'elle considère comme un investissement essentiel pour la santé des enfants et des femmes burundaises.
0: Au Mali, plus de 830 camions citernes mobilisés face aux pénuries de carburant. Ned.
2: Le gouvernement malien a annoncé la réception de plus de 830 camions citernes chargés d'hydrocarbures afin de faire face aux tensions d'approvisionnement en carburant observées à Bamako. Ces difficultés ont provoqué de longues files d'attente dans plusieurs stations-service de la capitale, certaines ayant temporairement fermé faute de stock. La Direction générale du commerce a indiqué que ses services, avec l'appui de la police, travaillent à acheminer rapidement le carburant vers les stations afin de répondre aux besoins de la population. Elle a également appelé les opérateurs économiques à éviter tout mouvement de panique. Selon des sources locales, des perturbations sur certains axes routiers reliant Bamako à d'autres villes auraient ralenti l'acheminement des produits pétroliers. Des groupes armés seraient accusés d'installer des points de contrôle illégaux, poussant les forces de sécurité à mener des opérations pour sécuriser les routes principales.
0: Au Madagascar, refonte complète des listes électorales. Madagascar a lancé une refonte totale de ses listes électorales afin d'assainir le fichier électoral et d'éliminer les doublons selon la Commission électorale nationale indépendante, la CENI. Quand, toutes les bases de données actuelles seront supprimées puis reconstruites à partir de Fokontany, les subdivisions administratives de base du pays. Le recensement des électeurs se poursuivra jusqu'au 25 avril 2027. Et les citoyens âgés de 18 ans et plus pourront s'inscrire lors de visites à domicile auprès de leur faux compagnie ou via une plateforme numérique permettant également l'inscription en ligne. Le processus comprendra 4 étapes, le recensement des électeurs, la publication provisoire des listes, une phase de réclamation, puis la validation définitive des listes et du registre électoral national. Ces nouvelles listes serviront pour les prochaines élections et référendums du pays. Nous allons au Bénin où la hausse des prix des carburants et du gaz domestique ont été annoncées.
1: Le gouvernement béninois a annoncé une hausse modérée des prix des carburants et du gaz domestique en raison de l'augmentation des cours mondiaux liés aux tensions géopolitiques au Moyen-Orient. Le prix du litre d'essence passe de 695 à 725 francs CFA, tandis que le gasoil augmente de 720 à 750 francs CFA. Le pétrole lampant est désormais fixé à 1040 francs CFA le litre. Concernant le gaz domestique, la recharge de 1,5 kg coûte désormais 1000 francs CFA, celle de 3 kg 2000 francs CFA, celle de 6 kg 4500 francs CFA et celle de 12,5 kg 10000 francs CFA. Les autorités expliquent que cette mesure vise à garantir l'approvisionnement du pays tout en limitant l'impact sur le pouvoir d'achat des populations. Elles ont également demandé aux opérateurs économiques de respecter strictement les nouveaux tarifs officiels.
0: Au Cameroun, deux jeunes bergers tués dans une attaque attribuée à Boko Haram. Ned.
2: Deux jeunes bergers ont été tués et un troisième enlevé lors d'une attaque attribuée au groupe djihadiste Boko Haram dans la région de l'extrême nord du Cameroun. L'attaque s'est produite à Greya, localité frontalière située dans l'arrondissement de Kolofata, près du Nigeria. Selon des habitants, les trois adolescents faisaient paître leurs chèvres lorsqu'ils ont été surpris par des hommes armés. En tentant de fuir, deux d'entre eux ont été abattus tandis que le troisième a été kidnappé. Les assaillants n'ont pas emporté le troupeau et leur motivation exacte reste inconnue. Cette attaque intervient dans une région régulièrement touchée par les incursions de Boko Haram, malgré la présence des forces de sécurité camerounaises et de la force multinationale mixte chargée de lutter contre les groupes armés dans la zone.
0: En RDC, une proposition de loi sur le référendum divise la classe politique. L'Assemblée nationale de la RDC a déclaré recevable une proposition de loi encadrant l'organisation du référendum portée par le député Paul Gaspard Ngondankoy. Le texte a été transmis à la Commission politique administrative et juridique, le PAJ, pour l'examen. Selon son auteur, cette réforme vise à moderniser une loi datant de 2005 et à mieux définir les règles liées au référendum, notamment l'organisation du scrutin, la validation des résultats et le règlement des contentieux électoraux. Le projet prévoit également des mécanismes de transition destinés à éviter d'éventuels blocages institutionnels. Cette initiative provoque cependant de fortes critiques de l'opposition. Délice Sessanga y voit une tentative de contournement de la Constitution. Tandis que Prince Epenje de la plateforme Lamouka dénonce un coup d'État constitutionnel craignant une remise en cause de l'article 220 qui limite notamment les mandats présidentiels. C'était 7 jours en Afrique et dans sa diaspora. Merci de nous avoir suivis tout le long de cette émission consacrée à l'actualité, aux réflexions et au dynamisme qui font vibrer notre continent. On se donne rendez-vous le dimanche prochain, sinon tout de suite, l'agenda socioculturel.

Bonjour chers amis et merci d'être au rendez-vous de cet Africa Sport. On va commencer par quelque chose dont on a déjà parlé la semaine passée. Il s'agit de l'élection du président de la Fédération congolaise de football. On va voir un peu que les gens se bousculent. Nonda Véron Moussengo Makoukoula du Loup pour la présidence de la FECOFA. Pascal Mwangala de RFI. Il faut dire que ces postes de privilège suscitent des appétits à gauche, à droite. On a parlé de Moussengo qui a quitté la CAF parce que son âge était dépassé depuis. On se demande si on l'avait pas dénoncé, il serait parti. Mais il a fini par partir et le voilà qui est maintenant. On sait que c'est l'homme de la FIFA, c'est l'homme de Gianni Infantino. Donc, on lui prépare un fauteuil doré à la FECOFA. Il faut toujours se méfier de ces oiseaux qui chantent le matin quand les autres ne sont pas encore réveillés. Mais bon, allons-y. Donc, après des années de tutelle de la FIFA, le football congolais s'apprête à tourner une page décisive le 20 mai prochain. En attendant la validation des dossiers, 9 candidats parmi lesquels des figures emblématiques comme Chabani Nonda, Aziz Makoukoula ou encore Véron Moussengo pourraient se livrer une bataille serrée pour prendre la tête de la FECOFA et redéfinir l'avenir du ballon rond en RDC. Bientôt le bout du tunnel, Inch'Allah, j'ajouterai. Pour le football en RDC, sous tutelle de la FIFA depuis 2022, le 20 mai prochain, la Fédération congolaise de football devra élire un nouveau président et il faudra s'attendre à une campagne et à une élection très disputée tant les candidats de renom ont décidé de briguer le fauteuil présidentiel. L'ex-attaquant Chabani Nonda apparaît comme le candidat surprise dans cette course. Je cite, « Pour moi, c'est un jour spécial. Je suis venu déposer personnellement ma candidature pour la présidence congolaise de football », a-t-il confié après son dépôt de candidature. Longtemps discret, l'ancien monégasque et capitaine des Léopards défend un projet centré sur le changement, la transparence et la relance du football à la base et le développement des infrastructures. Face à lui, l'ancien international portugais Aziz Makoukoula, né au Congo, est toujours proche des Léopards, dont il est l'un des ambassadeurs. Il est soutenu par plusieurs figures du football congolais, dont Dieu merci Mbokani, aligné au poste de vice-président. Leur maître mot, le football aux footballeurs. Véron Moussengo de la CAF à la FECOFA. Le duel s'élargit à d'autres figures du terrain. Eugène Kabongo, autre vieille gloire du football congolais, figure sur la liste de POSCO. Mehou, actuel président du comité de gestion de la LINAFOOT, un duo complémentaire entre maîtrise du terrain local et notoriété nationale et internationale. En embuscade, Véron Moussengo, récemment secrétaire général démissionnaire de la CAF, concentre les critiques de plusieurs challengers. Pour lui, responsabilité, intégrité et transparence constituent les priorités. Au total, ils sont 9 à convoiter la tête d'une FECOFA restée sous tutelle de la FIFA pendant 5 ans. Mais la commission juridique va étudier d'abord les dossiers pour validation. Il y aura un temps de recours, puis la liste définitive des candidats sera validée par la commission. En tout cas, une lutte de pouvoir s'annonce et chaque camp commence à avancer ses pions. Verdict attendu le 20 mai prochain pour tourner enfin la page. Constant Omari. TAS, la deadline du Maroc pour soumettre sa défense face au Sénégal. Nous sommes avec Prudence Aonegbe de www.africfoot.com. Le tribunal arbitral TAS a signifié au Maroc la date limite pour le dépôt de sa défense face au Sénégal. Le mémoire d'appel de la Fédération sénégalaise de football FSF réceptionné, le TAS passe à l'étape suivante. Dernier délai pour le Maroc le 7 mai. L'institution a informé la Fédération royale marocaine de football
protocole FRMF de la date butoir pour la soumission de sa défense dans le litige autour de la finale de la CAN 2025. Comme le relaye le 360 Sport, l'organisme dirigé par Fouzi Lekaja a jusqu'au 7 mai prochain pour transmettre son dossier. La FRMF préparerait une défense en béton. Début avril, le Kaja affirmait que le Maroc a des arguments convaincants et documentés, que ce soit par le biais de rapports officiels ou d'enregistrements vidéo. Épilogue attendu après la Coupe du Monde. L'affaire de la finale 2025 tient son monde en haleine depuis le 17 mars dernier et la décision choc du jury d'appel de la Confédération africaine de football CAF d'invalider la victoire du Sénégal sur le terrain et de déclarer le Maroc vainqueur sur tapis vert 2 mois après les faits. Le Sénégal avait demandé une procédure accélérée avant de se heurter au refus du Maroc et de la CAF. Les intimés avaient motivé leur rejet par le souhait de se donner le temps nécessaire pour préparer leur défense. La procédure classique nécessitant entre 9 et 12 mois, l'épilogue aura lieu après la Coupe du Monde 2026 prévue le 11 au 19 juillet aux États-Unis, au Canada et au Mexique. Les Marocains voyageront en tant que champions d'Afrique. La CAF, secouée par une nouvelle affaire de 27 000 dollars virés directement sur le compte d'un président de fédération. Prudence à Honegbe toujours. www.africafoot.com. Déjà fragilisé dans les dossiers post-CAN 2025, la Confédération africaine de football CAF est épinglée pour des versements réalisés au bénéfice d'un président de fédération ultra décrié depuis la finale de la CAN 2025 ou encore sous le coup d'une enquête internationale pour corruption à la demande du Sénégal, la CAF voit un autre dossier lui exploser à la figure. Deux versements de près de 27 000 dollars. Comme révélé par Sports News Africa, l'instance aurait viré une somme de 27 000 dollars, environ 33 euros 72 directement sur le compte du président de la Fédération congolaise de football FECOFOOT, Jean-Guy Blaise Mayola. Les faits remontent avant l'inculpation du dirigeant pour blanchiment et détournement de fonds au Congo, conduisant à sa condamnation par contumace à la prison à perpétuer en mars dernier. Sevré par la FIFA à la suite d'un rapport accablant de la Commission des finances, Mayola s'était tourné vers la CAF pour solliciter des financements destinés aux salariés de la FECOFOOT. Il changera les coordonnées du compte bancaire de la fédération par les siens avant de toucher 1 985 dollars au premier virement, puis 24 985 dollars au deuxième. De graves questions d'éthique à la CAF. Toujours selon Asport News Africa, aucun justificatif ne sera présenté à la CAF, ce qui pose de graves questions d'éthique sur la confédération dirigée par Patrice Motiopé. Actuellement en fuite, Mayolas est visé par un mandat d'arrêt international. En outre, il est dans le collimateur de la commission d'éthique de la FIFA, tout comme le secrétaire général Badi Mombo Wantete et le trésorier Raoul Kanda. Mondial 2026, un émissaire de Trump demande à remplacer l'Iran par l'Italie. Nous sommes avec la rédaction de Africa News, avec AFP. Un émissaire du président américain Donald Trump a contacté la FIFA pour lui demander d'écarter l'Iran et d'inviter l'Italie à sa place pour la Coupe du Monde 2026, selon le journal Financial Times. L'envoyé spécial américain Paolo Zampoli a confié au FT Financial Times mercredi que ce serait un rêve de voir les quadruples champions du monde italien fouler les pelouses du mondial organisé aux États-Unis, au Mexique et au Canada, et ce malgré l'élimination de la Squadra Azzurra lors des barrages de qualification
le mois dernier. L'ambassade iranienne à Rome a vivement réagi, estimant que cette proposition révélait la faillite morale des États-Unis et rappelant que l'Italie n'avait pas besoin de passe-droit politique pour prouver sa valeur dans le football mondial. Cette sortie serait une tentative de recoller les morceaux entre Trump et la première ministre italienne Giorgia Meloni après que cette dernière s'est brouillée avec le président américain en critiquant ses attaques contre le pape Léon XIV au sujet de la guerre contre l'Iran, rapporte le Financial Times. Je confirme avoir suggéré à Trump et au président de la FIFA Gianni Infantino que l'Italie remplace l'Iran au mondial. Je suis italien de naissance et ce serait un rêve de voir les Azzurri dans un tournoi organisé aux États-Unis. Avec 4 étoiles à leur palmarès, ils ont largement le profil pour justifier leur participation, a déclaré Zampoli. L'Italie compte effectivement 4 couronnes mondiales à son actif, mais elle a raté la qualification pour une 3e phase finale consécutive, éliminée au tir au but par la Bosnie-Herzégovine lors de la finale des barrages. L'Italie a forgé sa légende sur le terrain pas grâce à des faveurs politiques, a répliqué l'ambassade iranienne sur X. Cette tentative d'exclure l'Iran au mondial ne fait que révéler la faillite morale des États-Unis qui tremblent à l'idée de voir 11 jeunes Iraniens entrer en jeu. La participation de l'Iran au mondial 2026

entre l'Iran et le Costa Rica en Turquie que l'Iran serait bien au Mondial 2026 et jouerait là où le tirage au sort l'a placé. Le patron de la FIFA a réaffirmé cette position à Washington la semaine dernière. Contacté par l'AFP jeudi au sujet de la proposition de Zampoli, la FIFA s'est contentée de renvoyer aux récentes déclarations d'Infantino. Ce n'est pas la première fois que Zampoli tente ce coup. En 2022, il avait déjà suggéré à la FIFA de remplacer l'Iran par l'Italie lors de la Coupe du Monde au Qatar en raison de la répression des manifestants par Téhéran. Sa proposition n'avait alors pas été retenue. Paolo Zampoli est un homme d'affaires et personnalité mondaine italo-américain, fondateur d'une agence de mannequinat. Il affirme avoir présenté Donald Trump à celui qui est aujourd'hui son épouse, Melania. Voilà qui montre bien comment est-ce que l'ignorance peut amener à des absurdités. On peut dire que ce n'est pas de la faute de Zampoli, mais c'est de la faute de son ignorance. Mais s'il récidive, c'est que vraiment, excusez-moi du terme, c'est qu'il est un peu con. Il ne comprend pas les règles du football, il ne sait rien au football. Voilà des énergumènes qui s'aventurent sur un terrain qu'ils ne connaissent pas. C'est ce que ça donne. Ce Zampoli qui fait du vent, qui fait des ronds dans un verre d'eau, n'a qu'à se contenter de ses affaires au lieu de se mêler de ce qui ne le regarde pas. Je ne crois pas que même Trump sait parler football. Tout ceci est dû à Infantino. Infantino qui a inventé un trophée qu'il a livré à Trump, trophée de FIFA pour la paix. De quel pays il s'agit? Ça, il ne l'a pas dit. Voilà, quand il y a promiscuité, quand il y a prostitution du football, voilà ce que ça donne. Ça donne des embrouillamini qui donne des monstruosités qu'on n'arrive même pas à démêler. Regardez ce que ça donne. On vous informe ici pour voir que la politique parfois est pratiquée par des gens qui ne comprennent rien du tout et qui sont là seulement pour flatter les égos des puissants. Voilà. On verra ce que ça va donner. L'Iran a gagné sa place sur le terrain, sur le tapis vert. L'Iran ira au Mondial. Quant au traitement que l'Iran va recevoir, on ne sait pas, mais ce n'est pas à l'Italie qui demande quoi que ce soit. L'Italie, quand l'Italie va au Mondial, c'est que l'Italie a gagné sa place sur le terrain, sur le tapis vert. Zampoli n'a qu'à aller regarder ses affaires. Bon, nous continuons toujours avec le Kenyan Sébastien Sawe, qui remporte le marathon de Londres en moins de 2 heures. Rédaction Africa News avec AFP. L'histoire de l'athlétisme a basculé dimanche dernier dans les rues de Londres. Le Kenyan Sébastien Sawe, 29 ans, est devenu le premier athlète à franchir officiellement la barre des 2 heures au marathon, remportant l'épreuve en 1h59min30s. Un exploit autrefois jugé impossible qui marque un tournant dans l'histoire du sport. En pulvérisant le record du monde masculin de 67 secondes, Sawe a non seulement écrit une nouvelle page de l'athlétisme, mais il a aussi mené une course déception. Yomi Kejelcha, l'Éthiopien, a lui aussi franchi la ligne en moins de 2 heures, 1h59min48s pour son premier marathon, tandis que l'Ougandais Jacob Kiplimo a battu l'ancien record du monde, 2h0min28s, établi par Kelvin Kiptoum en 2023. Ce qui se passe aujourd'hui n'est pas seulement pour moi, mais pour nous tous ici à Londres aujourd'hui. C'est une journée mémorable pour moi, déclaré Sawe, visiblement ému en remerciant la foule qui l'a porté vers la victoire. Je pense qu'ils m'aident beaucoup. Sans eux, on ne se sentirait pas aussi aimé. Quand ils m'acclament, je me sens tellement heureux et fort. Une performance stratégique et spectaculaire. Sawe a accéléré au fil des kilomètres, parcourant la seconde moitié du marathon en 59 minutes et une seconde après s'être détaché de Kejelcha à partir du 30e kilomètre. Il a pris la tête en solo dans les 2 derniers kilomètres, sprintant vers la ligne d'arrivée des Molles sous les ovations du public. Bien qu'élude, Kipchoge ait franchi la barre des 2 heures en 2019.

19 lors du Challenge à Vienne. Cette performance n'avait pas été homologuée en raison des conditions spéciales de la course à circuit optimisé. Un meneur d'allure en rotation, Sawé, lui, a réalisé cet exploit sur un parcours officiel sous un temps sec et ensoleillé, sans assistance particulière. Les repères viennent littéralement de changer pour le marathon, a commenté Paula Radcliffe, ancienne détentrice du record féminin à Londres, lors de ses commentaires pour la BBC. Chez les femmes, l'Éthiopienne Tigiste Assefa a remporté le marathon en 2h15 minutes 41 secondes, établissant le meilleur temps jamais enregistré dans une course exclusivement féminine. En fauteuil roulant, la Suisse a réalisé un doublé. Marcel Hugues a remporté son deuxième titre, sixième consécutif chez les hommes, tandis que Catherine De Brunner a défendu son titre chez les femmes après un finish serré face à Tatiana McFadden. Voilà, chers amis, qui met fin à cet Africa Sport d'aujourd'hui. Merci d'avoir été en notre compagnie. Dans quelques instants, ce sera l'agenda socio-culturel. Quant à moi, je vous retrouve dimanche prochain, même fréquence. D'ici là, priez, mais ne rompez jamais. Ciao, ciao.

C'était donc Camille Yembe avec comme titre Coup de soleil. Nous sommes à l'heure de l'agenda socio-culturel.

0: Agenda socio-culturel. Bonjour et bienvenue dans l'agenda socio-culturel de SAP. Découvrez chaque semaine une sélection d'activités et événements culturels pour vous divertir à Bruxelles et ses alentours, pour petits et grands, sans se ruiner. Nous avons à la régie Ned, à la rédaction Ned aussi, et diffusion Radio Campus. Nous avons mise en réseau Yves Ledonou à la présentation, Laetitia, Ned et Sanoussi. Vous pouvez également nous suivre sur nos réseaux sociaux Facebook et Instagram à Solar Bapalabre. Pour toute question, remarque ou suggestion, n'hésitez pas à nous contacter par mail à redaction@sap.gmail.com. Bonjour Laetitia.
1: Bonjour Sanoussi.
0: Et bonjour Ned.
2: Bonjour Sanoussi.
0: Et vous avez quoi à nous proposer comme des activités ?
2: Eh bien, aujourd'hui, moi, ce que j'ai à proposer à nos auditeurs, ce sont les apéros culturels, les métiers de l'art dans l'ombre. Technicien, technicienne, médiateur, médiatrice, régisseur, régisseuse, administrateur, administratrice, dramaturge, producteur, productrice. Derrière chaque œuvre, chaque exposition, chaque spectacle, une constellation de métiers discrets mais essentiels rend la création possible. Comment reconnaître cet invisible du monde artistique ? Quelles conditions de travail ? Quelle trajectoire ? Quel savoir-faire trop souvent méconnu ? Alors, cet apéro culturel donnera la parole à des professionnels au parcours varié, afin de croiser les regards sur les réalités du terrain et les transformations des métiers au sein du monde artistique. Alors, voici la liste des invités pour cet apéro culturel. Il y aura Daphné Kriguière, founder FaceBe et technicienne. Il y aura Alberta Sessa, qui est curatorial project coordinator aux Beaux-Arts. Et Julia Cano, qui est assistante de production au Botanique. Et les apéros culturels se passera mardi 5 mai à 18h, donc c'est bientôt, à ULB au coin culture. Nous sommes pas loin de l'ULB coin culture, ça se situe au numéro 20-22, avenue Paul Léger, 1050XL. Alors notez bien, si vous êtes intéressé pour les apéros culturels, les métiers de l'art dans l'ombre, ce sera à l'ULB coin culture, numéro 20-22, avenue Paul Léger, 1050XL. Et pour plus d'informations, vous pouvez aller sur leur site web, le www.culture.ulb.be. www.culture.ulb.be, et vous allez dans l'onglet actualité au pluriel, ou bien numéro de téléphone pour beaucoup plus d'informations, si vous le désirez, c'est le 02 650 37 65. 02 650 37 65.
0: Merci Ned, et c'est à toi Laetitia.
1: Bah oui, moi je vais parler juste après les apéros culturels, nous allons parler de concerts. Donc vous avez bien bougé, vous avez bien dansé, vous êtes invité au concert de Samba et Bossa Nova Brasil. Cecilia Pechana, c'est une chanteuse et instrumentiste brésilienne qui habite à Bruxelles et elle chante de la samba. Je ne sais pas si quelqu'un sait ce que c'est. Ned, t'as une idée de ce que c'est que la samba ?
2: Je sais pas définir, mais je vois c'est quoi.
1: Ah, c'est une danse ou
2: Oui, c'est une danse brésilienne.
1: Ah ouais ? Ok, bah, je vais chercher à voir ce que c'est. Et donc, elle chante de la samba, bossa nova et musique populaire brésilienne. Et ses compositeurs préférés sont Tom Jobim, Joao Bosco, Gilberto Gil, Gaetano Veloso. Et son interprétation est authentique et riche. Elle nous transporte dans les plages de Rio. Ah, là, j'adore. Et évoquant la douce et puissante voix de Elis Regina. Et sa virtuosité s'exprime dans les compositions de Hermeto Pascoal et Jacob do Bandolim. nous donnons des profondes émotions et beaux paysages sonores du Brésil. Rui Salgado, contrebassiste et mandoliniste, mêle sonorité brésilienne et jazz pour accompagner la voix de Cecilia. Passionné de bossa nova et de samba, il crée les rythmes de base tandis que sa mandoline à 10 cordes entrelace des mélodies en contrepoint typique du coro lors des passages instrumentaux. Martin Salemi est un compositeur et pianiste jazz de la scène bruxelloise. Il a son propre trio doux et cinématographique où il exprime des couleurs jazz, pop et latino, le Martin Salemi Trio. Et dans ce concert-ci, il va emprunter les harmonies de Tom Jobim pour donner un maximum de couleurs à cette soirée brésilienne. Si vous avez envie de découvrir la samba, la bossa nova, ou si vous la connaissez déjà, cette danse ou cette chanson, vous pouvez encore aller vous régaler le jeudi 7 mai à 20h. Et ça se passera au Centre d'art, au numéro 29 à la rue des Sables, et c'est à 1000 Bruxelles. Centre art, numéro 29, rue des Sables, à 1000 Bruxelles. Pour toute information, www.art-base.be www.art-base.be ou vous contactez le 02 217 29 20 02 217 29 20.
0: Merci Laetitia. Et quant à moi, c'est la rencontre avec Sophie Gigot autour de son livre « La solidarité n'est pas un crime ». C'est cette plateforme citoyenne Belle Réfugiée et Bruxelles Like vous invite le lundi 11 mai 2026 à une rencontre autour du livre de Sophie Gigot « Initier la solidarité n'est pas un crime ». Qui interroge les gestes d'entraide envers les personnes en exil et la manière dont ceux-ci peuvent être suspectés, entravés ou punis. En Belgique, plusieurs affaires ont déjà mis en cause des citoyennes qui hébergent ou soutiennent des personnes en exil. Un véritable procès de la solidarité. Ces procédures, même lorsqu'elles se concluent dans un acquittement, laissent une empreinte durable. Elles envoient le signal que certaines formes d'entraide peuvent devenir suspectes. Parallèlement, le projet de visite domiciliaire ravive de très fortes inquiétudes quant au respect des droits. La possibilité pour les autorités de pénétrer dans les domiciles des personnes sans papier ou de celles et ceux qui les accueillent serait une atteinte grave aux fondamentaux que sont l'inviolabilité du domicile et la protection de la vie privée. Cette soirée examine la criminalisation de la solidarité en Belgique en réunissant des acteurs de terrain, des juristes et des intellectuels. L'objectif est d'analyser l'impact de ces politiques sur les pratiques d'entraide, les collectifs des sans-papiers et plus largement sur la protection des libertés publiques. À l'occasion de l'apparition de son livre « La solidarité n'est pas un crime », la philosophe Sophie Gigot partagera quelques éléments de son enquête sur les formes contemporaines de répression de la solidarité. Son travail permet de mettre en perspective de cas belgiques avec d'autres contextes européens et d'interroger la manière dont les États redéfinissent ce qui est considéré comme une solidarité acceptable. La discussion réunira Sophie Gigot, philosophe de terrain, chercheuse affiliée au laboratoire STL de la ville de Lille et à l'Institut Convergence Migration, spécialiste des questions migratoires. Elle travaille sur les politiques migratoires, les formes d'hospitalité et la criminalisation de la solidarité. Selma. Et nous avons à la deuxième place Selma Belkhalifa, avocate et accompagne et défend ses clientes dans les procédures d'asile, de séjour, de nationalité, etc. en accordant une attention particulière aux personnes détenues en centre fermé. Elle a représenté en 2027 les personnes accusées dans le cadre du procès de la solidarité.
2: Et en 2017, tu veux dire, on n'est pas encore 2027, hein, doucement, doucement.
1: En 2017, oui, hein, qu'elle a représenté.
0: Oui, c'est en 2017. Et nous avons aussi à la troisième place Ariette Essami Kolot. Oui, porte-parole de la Voix des Sans-Papiers, Comité des Femmes Sans-Papiers et de la Coordination Sans-Papiers Belgique. Et nous avons aussi Yuri Lou Vertonghen, politologue et chercheur à l'UCL Louvain, Saint-Louis, à Bruxelles. Et cet événement se passera le lundi le 11 mai à 9h30 à la maison Poème. Et c'est à l'adresse 30 rue d'Écosse à 1060 Saint-Gilles. Pour plus d'infos, vous pouvez événement gratuit sur réservation lien page Facebook. Et vous pouvez aussi contacter le numéro 02 503 02 18. Et je répète, 02 503 02 18. Et ouais. Nous avons marqué une pause.
1: Avant la pause, j'aimerais dire, en fait, c'est très important aussi dans un monde où la solidarité se dit sur toutes les lèvres, et que dans la faisabilité des choses, on ne voit pas vraiment cette solidarité. Donc, c'est très important que les gens prennent part à cette rencontre-là, là où la solidarité a tout son sens, en fait. Et juste un rappel encore, hein, parce que ça me tient vraiment à cœur quand on parle des questions migratoires, et connaissant bien Yuri et Henriette, je vois que de superbes idées peuvent naître de là-bas, et c'est le lundi 11 mai, je me permets de rappeler, à 19h30. Le lundi 11 mai à 19h30 à la Maison des Poèmes, et voilà.
0: Et on va marquer une pause.

0: Nous allons reprendre avec Ned.
1: Et merci Sanossi, on va parler d'une performance de Sami Manga à l'occasion du colloque Au bord des mondes, par-delà les savoirs hégémoniques, autour des travaux et en présence du philosophe Mohamed Amer Méziane, organisé par le Décentre à Lucé-Louvain Saint-Louis, accueillera une performance de Sami Manga le vendredi 8 mai à 18h pour faire résonner l'imbrication entre savoir, hégémonie, invisibilité, invisibilisation, dont il sera question durant tout le colloque. Autour de la dent de Lumumba, Sami Manga fait surgir une parole subversive et iconoclaste où voix, corps et souffle s'unissent pour questionner les coordonnées d'un monde en combustion et nos manières d'y vivre. Porté par l'éco-poésie, son art mêle engagement, beauté et sensibilité, transformant la scène en espace de résonance vivante. Par son énergie singulière, il relie création artistique et conscience écologique, offrant au public une expérience à la fois intime, puissante et éclairante. La performance de Sami Manga se passera le vendredi 8 mai à 18h à Lucé-Louvain Saint-Louis de Bruxelles, qui n'est pas loin du métro Botanique pour ceux qui connaissent Bruxelles et qui sont de Bruxelles. Au numéro 119 rue des Marais à 1000 Bruxelles. Notez bien, ce sera à Lucé-Louvain Saint-Louis de Bruxelles. 119 rue des Marais à 1000 Bruxelles. Pour plus d'informations, il y a un site web qui est le www.cesir.uclouvain.be. www.cesir.uclouvain.be.
0: Merci Ned.
1: De rien. Hein.
0: Nous donnons la parole aussi à Laetitia.
2: Bah oui, bah moi je vais parler d'une conférence. Le thème est très important, ça parle un peu. L'eau, ce trésor bleu. Et l'eau, ce trésor bleu, et si on prenait un moment pour mieux comprendre cette ressource essentielle à notre vie? On nous a toujours dit que l'eau est incolore et inodore. Venez découvrir que l'eau a une couleur, et cette couleur, c'est le bleu, et donc c'est un trésor. Et c'est le Rotary Indigène qui vous invite à une conférence passionnante animée par Gisèle Maréchal, qui est docteur en sciences chimie physique. Au programme, il y aura des échanges, des découvertes, des réflexions autour de l'eau, ses enjeux et son avenir. Et pour la participation, bah, il y aura des sandwichs et des boissons inclus. Et je crois que c'est un prix libre. Vous pouvez rejoindre le Rotary Indigène pour une soirée enrichissante et engagée. Et si cette conférence sur l'eau vous intéresse, retenez cette date-là, le jeudi 7 mai à 19h30. Jeudi 7 mai à 19h30 à la maison Jonatas, c'est au numéro 5 à la rue Montgomery, 7850 Ndien. 7850 Ndien, le numéro 5 de la rue Montgomery, et c'est à la maison Jonatas. Pour toute information sur cette conférence, l'inscription est obligatoire, il faut le savoir, sur leur site www.billetweb.fr/O26. www.billetweb.fr/O26.
0: Présentation des ouvrages silencieux, l'enfermement des personnes sans papiers en Belgique. Et nous savons que ce sujet-là, il est vraiment tabou en Belgique. Donc nous avons le développé un peu sur ces événements-là. Et municycle de séminaire, migration en débat, actualité des recherches critiques dans le cadre de son municycle consacré à la discussion d'ouvrages récents sur les enjeux migratoires. Le Cesir et le Crespo accueillent les collectifs La Voix des Sans-Papiers et le Bureau d'études des Sans-Papiers et le collectif Guettin de Voice Out qui présenteront des ouvrages. VSP, l'Odyssée des sans-papiers. Et qu'est-ce que c'est? C'est une contribution aux luttes des sans-papiers pour la régularisation. CFC, ASBL, qui date depuis 2023. Et silencieux, l'enfermement des personnes sans papier en Belgique, c'est-à-dire c'est une petite singularité qui date aussi depuis 2025. Discutant, Andréu Cosby, IC Levant. Abstract 1, le bureau d'études des sans-papiers, BSP, vient de sortir sa 10e publication, VSP, l'Odyssée des sans-papiers. Cette recherche participative examine ce que les membres et militants du collectif La Voix des sans-papiers de Bruxelles ont subi, même mais aussi appris de leur expérience de 25 occupations, expulsions et déménagements. Un document réalisé dans le cadre d'une démarche d'écriture avec, pour et par les premières concernées, dans une perspective d'appropriation collective de leur propre histoire. Et Laetitia, tu peux aussi nous dire un peu l'abstract 2
2: Comme je dis toujours, moi, c'est un plaisir pour moi d'aborder les sujets migratoires. Et il faut reconnaître que la VSP fait partie de ce collectif sans papier qui a beaucoup milité quand même pour la reconnaissance des droits des personnes sans papier. Parce qu'on peut dire que des personnes qui n'ont pas de papier n'ont pas de droits, mais ce n'est pas vrai. Même étant sans papier, on a des droits. Et aujourd'hui, si les personnes sans papier peuvent se permettre d'ouvrir des occupations et d'en faire des lieux de vie, des lieux politiques, c'est parce que la VSP, qui, comme tu viens de le dire, a été expulsée 25 fois des occupations, la VSP a vraiment milité pour qu'aujourd'hui, ces personnes sans papier puissent avoir quand même un tout petit peu de droit de se loger dans des maisons. Il y a toujours des combats judiciaires après, mais quand même, on voit que cette fois-ci, en fait, depuis un bon moment, on n'expulse pas directement, les gens ne les renvoient pas directement dans des centres fermés parce qu'ils ont fait une occupation. Et donc, Silencier, c'est un recueil de témoignages de personnes qui sont ou qui ont été détenues dans les centres fermés en Belgique. Et ces prisons-là qui ne disent pas leur nom, à l'intérieur desquelles l'État belge enferme et détient celles et ceux qui n'ont à ses yeux pas les bons papiers. Et figurez-vous qu'il y a même des enfants qui sont aussi enfermés dans ces prisons-là. Et l'État les emprisonne en vue de les expulser loin de leur territoire. Et donc ce livre-là contient également des éléments de contexte, des textes militants, des entretiens avec d'autres collectifs, dont Getting the Voice Out, que vous avez cité tout à l'heure, là, Sanusi, et des illustrations. Déjà, il y a la VSP qui a sorti une BD, Idée Noire, qui est aussi très intéressant. Il faut chercher à s'en approprier, je crois que c'est 20€ cette BD-là. Et au fil des jours, des semaines, des mois de détention, les personnes détenues racontent la violence de l'enfermement, le racisme du personnel et des institutions et l'absence totale d'accès aux droits les plus fondamentaux, les expulsions et la solidarité qui s'organise et la résistance aussi.
0: Merci pour cette intervention, parce que en fait tu as évoqué des choses qui sont vraiment très importantes, parce que nous savons que actuellement en Belgique il y a beaucoup des sans-papiers qui dorment dans la rue et tout ça, et aussi il y a beaucoup de gens aussi qui sont victimes d'harcèlement ou qui sont même pas régularisés depuis des années et qui vivent toujours en Belgique. Donc ils sont déjà concernés pour cet événement. Mm-hmm. Donc ils peuvent aller assister à cet événement. Ils pourront aussi voir des gens qui sont là-bas, qui pourront les aider à entamer leur démarche. Donc l'événement se passera le jeudi 7 mai à 12h et à 14h, de 12h à 14h. Donc c'est le jeudi le 7 mai de 12h à 14h. Et il y a aussi un lunch qui sera un supplément. Donc l'adresse c'est IC Louvain, Saint-Louis de Bruxelles. C'est le local P61. La rue, c'est rue Dimaret, 119. C'est au sixième étage du bâtiment. du bâtiment préfecture. Donc pour plus d'infos, vous pouvez appeler ce numéro, le 02 219 0707. C'est le 02 219 0707. Et pour plus d'infos, vous pouvez aussi aller sur le site le www.cizir.uclouvain.be. Donc c'est le 3fw.cizir.iclouvain.be. Donc nous sommes à la fin de notre agenda. L'agenda socioculturel, c'est fini pour aujourd'hui. Merci pour votre écoute. On se donne rendez-vous dimanche prochain. Dans un instant, vous serez dans la rubrique et vous qui avez des invités pour la 14e édition de la Zinec Parade qui portera cette année sur le thème du rêve. Restez connectés sur le 92.1 FM.
2: Oui, pour les Wookie, normalement, on devait recevoir des participants de la Zineke, donc ce groupe spécial qui est aussi composé des femmes du comité, des femmes sans papier et de la VSP. Mais malheureusement, il y a eu un contre. En fait, il y a eu des urgences aujourd'hui par rapport à la préparation de la Zineke. Mais quand même, je profite pour vous dire que ce groupe sera déjà en action dans la Zineke pour la Soumons, qui est la mini-parade qui aura lieu le dimanche 10 mai.
1: 10 mai
2: 2026 et ce groupe va défiler avec un autre groupe à Molenbeek. À Molenbeek, c'est à 3 minutes de la station de Bécante. Hein. Je n'ai pas vraiment l'adresse en tête parce que c'est un nom flamand. Mais voilà. Donc, vous pouvez vous rendre, vous pouvez aller sur le site de la Zineke et vous aurez les informations sur l'emplacement des différents groupes pour le 10 mai. Mais ce groupe, quand même, sera invité pour les Wookie le 24. Hein, parce que la grande parade, c'est le 30 mai. Donc, on va recevoir ce groupe, les Wookie, le 24 mai. Et voilà.
0: Donc, on se dit à dimanche prochain. Merci.

Chers amis, il sonne 16h30 dans nos studios. Nous allons entamer une autre phase de notre démarche de ce soir et nous allons inaugurer une nouvelle rubrique qui va s'attacher à la musique toujours, en quelque sorte le petit frère de la SOA. Il s'agit de la rubrique l'album découverte aujourd'hui qui sera consacré à une chanteuse qui a sorti son album le 24 avril 2026. Elle a sorti un nouvel album. Le titre de l'album, c'est Résilience. Qui est cet artiste dont on va un peu parler, dont on va écouter l'album? Nous allons écouter le premier titre avant de venir à l'artiste. Le premier titre s'appelle « À la folie ».

Et voilà, chers amis, peut-être que certains, c'est difficile de la connaître ou de la reconnaître dans cette rubrique ou à travers cette chanson. Il s'agit de Chanel Lekogo. Chanel Lekogo, qui est une Gabonaise. Son nom d'artiste, c'est Chanel Lekogo, qui est née le 6 février 1989, autrice, compositrice gabonaise, donc qui avant cet album Résilience avait sorti deux albums et plusieurs dizaines de singles. Le titre premier album My Name Is Chanel, donc et deuxième album Éclectique 2.0, Éclectique 2.0, premier album en 2015, deuxième album en 2020 et troisième album, maintenant Résilience, en 2026, le mois passé. On vient d'écouter le titre à la folie qui peut être une histoire de sa vie, qui peut être inspirée d'une histoire de sa vie, parce que si vous regardez bien ou si vous êtes sur YouTube, vous pouvez voir les histoires ou TikTok, pour ceux qui ont TikTok, vous pouvez voir les histoires de sa vie. Il n'y a pas longtemps, il y a une histoire qui est apparue, une histoire de cœur. Bon, je vous en dis pas plus, on n'est pas là pour ça. Donc, Chanel, on va rapidement écouter un deuxième titre qui a pour nom Balouka, Balouka de Chanel, que nous allons écouter.

oui, c'était Olu Mame, du titre tiré de Résilience, nouvel album de Chanel. Chanel, bon, on l'a connu. Moi, je l'ai connu, je ne sais pas si vous êtes comme moi. Moi, je l'ai connu avec une chanson chantée avec Ariel T. C'était un duo. Une chanson qui avait pour titre L'aveu. L'aveu que peut-être certains reconnaîtront. On va écouter L'aveu pour se remémorer un peu, voir de qui il s'agit. L'aveu, donc, pour se remémorer un peu de Chanel.

Résilience de Chanel, sorti le 24 avril 2026. Nous continuons avec le titre Mamadou.

Et voilà qui clôture notre découverte de cet album, troisième album de Chanel qui a pour titre Résilience et qui est sorti le 24 avril 2026. Il faut dire que Chanel est respirant d'air, je ne sais pas s'il y a un féminin pour ça, je ne sais pas comment on dit. Mais bon, il faut dire que Chanel a eu plusieurs prix Musique Urbaine, African Music Magazine Award, meilleur artiste d'Afrique centrale, meilleure collaboration avec Fally Ipupa, meilleur artiste francophone aussi, et d'autres prix que je n'ai pas cités ici. Nous allons rester au Gabon. Notre voyage dans le passé va commencer. Nous allons rester au Gabon avec Pierre Akédengue. Pierre Akédengue qui va nous chanter Libérer la liberté. Et puis nous écouterons Nkéré ou Africa. Ouais.

Eh oui, nous étions au Gabon avec Pierre Akédengue qui nous chantait Kéré. On avait écouté Libérer la liberté. Nous allons changer carrément d'atmosphère et nous allons entendre un monsieur, nous sommes du côté des Antilles, un monsieur qui sévissait dans un groupe qui a pour nom Malavoie. Et il va nous chanter Polisson, c'est Ralph Tama. Peut-être que nous aurons l'occasion de découvrir Malavoie, Ralph Tama, dans un soir. Mais en attendant, écoutez plutôt Polisson, Ralph Tama.

Eh oui, chers amis, toutes les bonnes choses ont une fin. Nous vous disons au revoir. C'est la fin de notre périple aujourd'hui avec le dernier morceau, Malavoie, la Casa Lucie. Merci d'avoir été en notre compagnie. Nous vous retrouvons dimanche prochain, même fréquence. Dans quelques instants, ce sera le tour de Khalid. N'oubliez pas les autres émissions de Radio Campus, les émissions africaines du jeudi. Ciao, ciao, bye, bye.

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0: L'air était-il plus pur avant? Est-ce que la Belgique est un pays très pollué? Comment différencier les polluants des gaz à effet de serre? Est-ce que la pollution refroidit le climat? Voici un exposé scientifique qui va vous donner les clés pour mieux comprendre et faire le point sur ce que savent les chercheurs en sciences de l'atmosphère et ce qu'ils ne savent pas encore. Pollution, tout ce qu'on peut voir, comprendre et surveiller depuis l'espace. Un exposé enregistré au Verpop de Namur le 23 août 2024. Et voici Cathy Clairbeau, professeure en sciences de l'atmosphère et du climat de l'ULB.
1: Je suis très contente d'être là. C'est la première fois que, enfin, ce n'est pas la première conférence que je fais, mais c'est la première conférence que je fais sur ce sujet-là. Et pourtant, c'est le cœur de mon travail de recherche. Et donc, vous allez voir qu'on a plein de choses à montrer. Et j'espère que je vais essayer de vous partager mon enthousiasme de scientifique et aussi vous faire comprendre certains challenges qu'on rencontre dans la recherche pour surveiller la pollution. Alors, vous allez voir que j'ai une vue très dézoomée parce que je travaille sur les données satellites. Et donc, ça donne une vision de loin et très global de la Terre. Donc si vous voulez me demander si votre rue est plus polluée que la rue voisine, c'est pas à moi qu'il faut demander ça, je pourrais pas vous répondre. Mais donc je vais essayer de vous expliquer d'abord qu'est-ce qu'on entend par la pollution et puis qu'est-ce qu'on peut voir. Alors si jamais vous voulez me contacter après, voilà mon adresse email à l'ULB. Et donc ici je vais vous parler des résultats qu'on a avec toute une équipe en fait, et des résultats qu'on a pour l'étude de la pollution par satellite. Et alors j'ai un autre boulot, je suis aussi échevine à Watermael-Boisfort, et ça je ne vais pas du tout en parler. Mais donc pourquoi je suis arrivée à être échevine à Watermael-Boisfort? Parce que à force de voir la Terre et les problèmes de loin, j'avais une sorte de dissonance cognitive de qu'est-ce que je peux faire moi de près concrètement à un endroit. Et donc c'est pour ça que je suis aussi devenue échevine, et encore pour quelques mois. Et puis j'arrêterai et je retournerai à ma vie de scientifique. Alors, comment je suis arrivée à travailler là-dessus? Et en fait, je lisais beaucoup... alors là, je vous fais le roman de ma vie en 5 minutes. Évidemment, c'est beaucoup plus compliqué que ça. Mais je lisais beaucoup Spirou. Je trouvais ça super, toute l'idée qui est... par exemple, Yoko Tsuno qui allait voir les planètes ailleurs, etc. Et donc ça, on va dire, c'est les choses qui ont éveillé ma curiosité scientifique. C'est pas du tout l'école, malheureusement. J'accrochais pas du tout à l'époque, ni sur les maths, ni sur les sciences. Ce qui m'a fait faire des petits détours avant de commencer les études que j'ai fini par faire. Et donc, je faisais des petits cahiers. Mes journaux de jeune fille à moi, c'était ça, c'était de découper les trucs que je trouvais intéressants dans mon Spirou. Et donc, j'aime bien ce scan-là d'une feuille dans mes petits cahiers. J'ai 7 petits cahiers comme ça qui racontent tout ce que je comprenais à l'époque. C'est très rigolo. Et en haut à gauche, c'est marqué, on parle du satellite voyageur. Donc ça, c'est quand j'avais 12 ans. Et ce truc m'a passionnée avec l'idée que sur ce satellite, il y avait une petite plaque en or qui allait raconter à des futurs aliens que le satellite allait rencontrer, que comment était la Terre. Je crois que je l'ai sur la page suivante. Voilà, ça, j'avais représenté le petit dessin. Il y avait pas trop, enfin, j'avais pas trop accès à des photocopieuses, je crois, à l'époque. Et donc, j'avais refait le petit dessin qu'il y avait sur la plaque en or. Je trouvais ça absolument passionnant. Les années passent. Je comprends pas tout de suite que je ferais bien de faire des études de sciences, donc je fais des petits détours. Mais je finis par faire des études de physique à l'ULB et puis à faire une thèse en spectroscopie. Donc ça, c'est un domaine un peu ardu. Ça consistait à mesurer ce qu'on appelle des spectres, c'est l'image que vous voyez en bas à gauche, de molécules un peu bizarres dont personne n'avait jamais entendu parler, qu'on mettait dans le tube en verre que vous voyez représenté sur cette photo entouré des barres jaunes. Et la chance que j'ai eue, c'est qu'au cours de ma thèse, j'ai rencontré les personnes qui sont sur la photo là avec moi, la fille à gauche avec son short à fleurs, c'est moi quand j'étais en thèse. Et donc eux, ils travaillaient sur une version plus petite et compacte du gros instrument que vous voyez sur la photo en haut à gauche, et qui allait voler dans l'espace. Et donc ça s'appelle un spectromètre à transformer de Fourier, et l'idée c'était de mesurer les molécules qui se trouvent dans l'atmosphère, donc en fait les molécules qui composent l'air. Et donc c'est ça que je fais à temps plein maintenant. Donc l'instrument a mis très longtemps à être lancé, mais maintenant, voilà en fait le cœur de l'instrument, c'est un cube de 1 mètre sur 1 mètre sur 1 mètre, et qui vole à bord d'un satellite qui s'appelle METOP, et il y a pour l'instant encore 2 METOP qui volent. Et qu'est-ce qu'ils font, ces satellites? Ils regardent ce qu'on appelle l'émission infrarouge de la Terre. Donc la Terre, c'est une planète qui a une certaine température. Et quand on regarde le rayonnement de la Terre qui passe à travers l'atmosphère, on peut avoir toutes sortes d'informations sur la composition de l'air. Et donc la petite animation que vous voyez là, vous montre les trois satellites METOP qui tournent. Il y en a encore deux qui fonctionnent pour l'instant. Et donc, on va pouvoir, en fait, en analysant les propriétés particulières de chaque gaz qui sont dans l'atmosphère, c'est vraiment des molécules qui bougent, qui tournent, etc. Chacune a une signature spectrale qui lui est propre. Donc, ce satellite tourne en permanence tout autour de la Terre et fournit, chaque satellite, à peu près 1 200 000 observations par jour. Et donc, ce que vous avez là sur l'image, c'est une seule observation et c'est ce qu'on appelle un spectre atmosphérique. Et donc, nous, c'est ça, l'équipe, ce qu'on fait toute la journée, c'est analyser ces données-là pour comprendre, donc ça c'est à un endroit, une certaine heure, on va savoir les concentrations en fait de CO2, d'ozone, de méthane, les molécules que vous voyez représentées là. Vous pouvez, pour simplifier, c'est un peu comme un code-barre dans un magasin, bien, grâce au code-barre vous savez à quel article ça correspond, bien, nous aussi c'est comme les code-barres des molécules. Et donc, on va pouvoir les surveiller partout et tout le temps. Et donc, je vais me servir beaucoup des images qu'on a fait avec l'équipe pour vous illustrer ce qu'on voit. Alors, juste pour terminer un peu sur ma vie, moi, je fais beaucoup, beaucoup d'allers-retours Paris-Bruxelles, mais parce que j'ai une équipe à Paris, une équipe à Bruxelles. Paris, j'ai un poste au CNRS dans le centre de Paris. Et à Bruxelles, j'ai un poste à l'ULB dans l'équipe où j'ai fait ma thèse. Et là, on a monté une nouvelle équipe qui fait des études de l'atmosphère avec mon collègue qui s'appelle Pierre Coeur. Bon, juste pour terminer, pour vous dire que moi, dans tous les résultats que vous allez faire, je ne fais plus grand-chose, je cherche surtout les sous pour payer les gens, et ça, c'est les gens qui travaillent avec moi à Paris. Et je leur dois beaucoup, et beaucoup des images que vous allez voir. L'équipe de Bruxelles, à peu près la même taille, beaucoup des images que vous allez voir viennent de ces gens-là. Alors, ce dont je ne vais pas du tout vous parler, c'est les pollutions qu'il y a dans l'eau et dans la terre. Par exemple, les PFAS et tout ça, je ne connais rien, pas plus que vous, enfin, il y a peut-être d'entre vous qui connaissez les phases. Donc chacun a son domaine de spécialité, et ma spécialité, c'est vraiment l'atmosphère. Et donc ce que je connais bien, c'est ça, c'est la pollution de l'air. Ici, une image de Bruxelles, un jour où il y avait pas mal de particules de pollution. Et donc c'est ça que je vais essayer de vous expliquer, c'est qu'est-ce qu'on connaît actuellement sur la pollution de l'air, quels sont les challenges, qu'est-ce qui reste à connaître, qu'est-ce qu'on doit surveiller, et quels sont les pays les plus pollués, etc. Alors, je vais commencer par une petite introduction assez rapide sur quels sont les polluants de l'air. Qu'est-ce qu'on parle, enfin, quand on dit les polluants, c'est à quel gaz on fait référence, et aussi d'où ils viennent. Et alors, j'ai choisi de vous montrer plusieurs exemples. Je vais vous montrer comment les fumées des grands feux voyagent. Ça, c'est intéressant parce que ça montre vraiment que la pollution n'est pas que locale. Je vais vous montrer qu'on parvient à voir depuis l'espace certaines molécules qui sont liées à la circulation automobile et aussi à la circulation des bateaux. Je vais vous montrer aussi comment on peut surveiller les activités industrielles et les activités agricoles. Et puis, je vais terminer par un petit mystère. Donc, à peu près chaque conférence que je fais, je terminais par, vous allez voir mon petit mystère, par 2-3 slides en disant, si vous avez une idée de ce que ça peut être, dites-moi. Et en fait, on a fini par résoudre le problème cet été. Donc, vous êtes les tout premier de la terre entière à voir mon mystère résolu. Et ça, ça vous laisse voilà, tout l'exposé pour deviner ce que je vais raconter. Alors, comment j'ai organisé ça? Ben, vous allez voir, je parle assez vite, donc je vais essayer de ne pas parler trop vite, mais je vais faire des pauses de temps en temps, et alors je montrerai un petit cartoon comme celui-là de Kroll, par exemple. Et à ce moment-là, si vous avez des questions, vous pouvez poser des questions. Comme ça, on n'a pas toutes les questions à la fin. Si vous avez des questions brûlantes, vous pouvez me les poser à ce moment-là, et vous pourrez encore en poser à la fin aussi. Alors, juste un petit rappel, mais l'air, c'est essentiellement, ça vous rappelez sûrement de vos cours de secondaire, l'air, c'est essentiellement de l'azote, de l'oxygène et un peu d'argon. Donc, à 99,9%, l'air est composé de ces trois molécules. Ces trois molécules, j'en parlerai plus jamais dans mon exposé. En fait, elles sont tout à fait inertes. Elles sont, heureusement qu'elles sont là parce qu'elles constituent le fond de l'air. Mais elles vont jamais interagir. On va pas pouvoir les mesurer. Elles vont même pas interagir avec mes mesures ni rien du tout. Tiens, mes slides défilent toutes seules. C'est intéressant, ça. Ce dont on va parler, ce sont les polluants, donc ceux qui sont représentés ici en gris. Et je vais vous donner des exemples de ce qu'on voit, par exemple, pour le NO2, le SO2, le monoxyde de carbone. Tout ça, c'est des gaz dont vous avez sûrement déjà entendu parler. Je vais vous rappeler un peu d'où ils viennent, etc. Donc, ce qu'il faut retenir, c'est que ces gaz sont présents en concentration très faible dans l'atmosphère, mais ils ont un impact important. Je ne vais pas non plus parler des gaz à effet de serre, sauf un tout petit peu à la fin. Et juste pour vous expliquer bien la différence, les gaz à effet de serre, ils ne sont pas directement nocifs pour la santé. Par contre, ils sont présents partout autour de la Terre et ils vont contribuer au réchauffement du climat. Et donc ça, c'est des gaz qui ont un pouvoir d'absorber la radiation infrarouge important. On les voit bien dans nos données, mais ce n'est pas de ça que je vais parler aujourd'hui. Je vais juste parler des polluants qui, eux, au contraire, sont beaucoup plus localisés. En général, autour d'une ville, ils peuvent circuler un peu, je vais vous montrer ça. Et ils ont un impact directement sur la santé. Alors, comme je ne suis pas médecin, je ne vais pas bien décrire les impacts sur la santé, mais en gros, c'est un impact soit sur le système cardiovasculaire en général, ça peut être aussi favoriser des cancers, etc. Alors, vous allez voir, j'ai l'air un peu inquiétante, mais vous allez voir qu'au niveau de la pollution, il y a des nouvelles qui sont plutôt rassurantes. On va plutôt dans, enfin, en tout cas, dans nos pays industrialisés, on va plutôt vers on comprend mieux, en fait, en tout ce qui se passe. Alors, sur cette slide-là, il y a un petit listing de tous les gaz qui sont impliqués directement dans la pollution. Et donc, ce dont je vais surtout parler, c'est le monoxyde de carbone. Celui-là, vous le connaissez peut-être un peu parce que c'est celui qui est détecté avec vos détecteurs incendie qu'on doit mettre maintenant sur les plafonds des maisons. Et donc ça, en gros, c'est un bon traceur de pollution. C'est lié à la combustion incomplète des gaz. Il y a le dioxyde de soufre qui est SO2 qui est beaucoup lié à la combustion du charbon. Il y a les dioxydes d'azote NO2 qui lui est beaucoup lié au trafic automobile. Et alors je parlerai aussi des particules. Vous avez ici sur la liste PM2.5 et PM10. Qu'est-ce que ça veut dire PM2.5 et PM10? C'est la taille des particules. PM10 ça veut dire 10 microns. C'est tout petit en fait, c'est plus petit qu'un cheveu. Et PM2.5 c'est encore plus petit. Donc plus les particules sont petites, plus elles peuvent être avalées quand vous respirez, avalées par vos poumons, et elles vont se retrouver dans votre organisme. Et donc, voilà, l'organisme aura ça à gérer en plus que de tout son fonctionnement habituel. Alors ça, c'est tout. Alors en bas, vous avez des petits pictogrammes avec tout ce qui émet ces polluants. Donc ça peut être les industries, le trafic, l'agriculture, etc. On va voir ça un peu plus dans le détail. Et alors, il y a ce qu'on appelle les polluants secondaires. C'est ceux qui sont produits par réaction chimique. Et l'ozone, par exemple, qui est le polluant qu'on va le plus retrouver en été, lui, il est produit par réaction chimique. Donc, en Belgique, typiquement, en hiver, on va avoir de la pollution en particules ou NO2, beaucoup liée au système de chauffage, au trafic automobile, etc. En été, à l'inverse, la pollution, ça va être beaucoup l'ozone. Pourquoi ? Mais parce qu'il faut de l'ensoleillement solaire, et là où il y en a le plus, c'est au printemps et en été. Et donc, voilà, la pollution, c'est un peu saisonnier. Donc, en hiver, particules et NO2, et en été, plutôt l'ozone. Et dans les deux cas, ben, si ce sont des concentrations trop importantes, ça va avoir un impact sur la santé. Alors, pour les gens qui sont jeunes et en bonne santé, ce n'est pas tellement un problème. Pour les personnes qui sont plus fragiles, plus âgées, les jeunes enfants, les asthmatiques, etc., ben, c'est à ce moment-là que, on va, si ça dépasse certains seuils, on va se retrouver avec des recommandations de rester chez soi, pas faire d'efforts physiques violents, etc. Et donc, d'autres polluants qui sont présents sous forme de gaz vont finir par se transformer en particules. On va voir ça, notamment pour l'ammoniac, qui est un polluant important et qu'on connaissait assez mal jusque-là, et qui va finir par se transformer en particules. Donc ces trois-là, dioxyde de soufre, donc du SO2, l'ammoniac, sa formule c'est NH3, et les oxydes d'azote, donc ça c'est NO et NO2, vont finir par se transformer en particules et contribuer en fait aux particules aussi. Alors si on parle des différentes régions dans le monde, on n'est pas tous impactés de la même façon. Donc c'est directement relié, on va dire, à la concentration de la population, au taux d'habitants par kilomètre carré. Mais vous voyez qu'il y a des pays qui sont beaucoup plus affectés que d'autres par la pollution, et notamment la Chine et l'Inde, toute cette partie de l'Asie, et dans une moindre mesure l'Afrique. Et on va voir un peu ce qui se passe dans ces pays-là. Alors, pour vous donner des éléments de comparaison, ici, le code couleur, c'est le pourcentage de morts qu'on attribue à la pollution sur le nombre de morts global. Et donc, en gros, ben, ça tourne autour d'environ 10% des morts sont directement associées à des niveaux de pollution élevés dans le monde. Donc, ça donne 4 millions à peu près de morts associées à la pollution. Et donc, si on compare ça avec d'autres causes de mortalité, eh bien, ça donne quelque chose comme, c'est à peu près équivalent à la somme des décès associés à l'alcool et au tabac. Donc c'est quand même un problème de santé publique vraiment très important. Alors ici, on va regarder un peu ce qui se passe dans les différents pays. Donc ça, c'est vraiment une vision à l'échelle globale, ben, ici c'est le nombre par centaine, enfin 100 fois 100, sur 100 fois 100 km carrés, combien en moyenne on observe de morts par an. Et alors sur cette carte-là, c'est accumulé différents types de polluants. Donc comme je vous ai dit, les principaux c'est surtout l'ozone et les particules. En fait, c'est vraiment tout en haut du tableau, on retrouve les particules, c'est elles qui sont le plus difficiles à ingérer pour l'organisme. Ces particules, elles viennent de plein de sources différentes. Et donc ici, dans une ville standard, mais ça va varier selon le taux de développement et selon plein de facteurs, en gros, ces particules, elles peuvent venir de sources naturelles. Donc par exemple, du sable, ce sont des particules. Des pollens, ce sont des particules. Trafic routier, donc ça peut être les camions, les voitures ou ce que vous voulez. Tout ce qui est production d'électricité, donc les centrales, tout ce qui est chauffage, tout ça, ça contribue beaucoup, et c'est pour ça que les pays d'Asie sont très affectés par ça, beaucoup les petits chauffages de cuisson, les petits dispositifs qu'ils utilisent pour cuisiner, par exemple, c'est extrêmement polluant. Et tout ce qui est en fait de la combustion va générer des particules. La même carte que ce que je vais vous montrer tout à l'heure, mais avec quel pays est affecté le plus par quel type de particules. Et vous avez ici des codes couleurs. Et vous voyez que, ben, en gris, c'est tout ce qui est industrie. Alors, c'est des sommes. En fait, c'est sur le code couleur-là, c'est qu'est-ce qui domine. Et juste pour pointer à deux, trois endroits. En Europe, il y a une pollution importante qui vient des procédés agricoles. Donc, c'est tout ce qui est utilisation d'engrais, élevage de bétail, etc. En Asie, ça va être plutôt la combustion, justement, des petits systèmes de chauffage ou de cuisson, etc. En Afrique, c'est beaucoup le sable ou bien aussi la combustion de la biomasse. Et donc, il faut savoir qu'en Afrique, par exemple, pour défricher les fins des, quand les cultures sont terminées, pour rendre le champ propre, on va dire, pour une nouvelle culture, eh bien, il brûle les déchets végétaux et ça induit énormément de pollution. Par contre, c'est une manière très peu chère de rendre le champ de nouveau fertile parce que ça dépose aussi des nutriments dans le sol. Mais donc, cette pollution en Afrique, elle est vraiment terriblement liée au brûlage de la biomasse. Ah, j'ai un petit quiz pour vous. J'ai une question. Est-ce que vous pouvez, sans réfléchir trop longtemps, me dire, est-ce que vous pensez que l'air est plus pollué qu'avant à Bruxelles? D'abord, première question, et puis dans le monde. Et donc, je vais faire peut-être lever le bras ceux qui pensent que l'air à Bruxelles est plus pollué maintenant qu'il y a 30 ans. Eh bien, perdu, il est moins pollué maintenant qu'il y a 30 ans, je vous montre ça. Et donc, ça, c'est un résumé de tous les polluants. Et donc, en fait, la pollution baisse plutôt à Bruxelles. Alors, pourquoi est-ce que, comme beaucoup, vous avez pensé que l'air est plus pollué à Bruxelles? Mais parce qu'on connaît de mieux en mieux les impacts de la pollution sur le corps humain. Et donc, on en parle de plus en plus. Et en plus, vous connaissez les journaux. Quand tu dois faire des grands titres, ils font beaucoup de grands titres. En fait, la pollution baisse. Alors, c'est vrai à Bruxelles, c'est vrai en Belgique en général, et c'est vrai en général en Europe. Pas partout en tout point, mais en gros, la réglementation européenne est assez contraignante. Et donc, il y a toutes sortes de dispositifs différents qui sont mis en place. Donc, c'est une somme de dispositifs, l'isolation des maisons, l'essence qui est plus propre, le shift vers les voitures électriques, tout ça contribue à faire baisser la pollution. Et donc ça, c'est plutôt une bonne nouvelle. Il y a moins de pollution en Belgique maintenant que ce qu'il y avait avant. Vous pouvez voir que, par exemple, tous les polluants diminuent, en fait. Alors, il y en a qui stagnent un peu. Par exemple, on va voir que l'ammoniac stagne un peu depuis 10-20 ans. Je vais vous montrer que c'est lié à l'usage de fertilisants et on a du mal à le faire baisser. L'ozone stagne un peu aussi. Alors, dans une certaine mesure, c'est vrai aussi dans le monde, mais pas partout de la même façon. Et donc, il y a des pays où la pollution augmente. Et donc, ici, j'ai pris le polluant, justement, délibérément le polluant qui diminue le plus dans le monde, c'est le SO2. Ben, pourquoi? Parce que c'est celui qui est directement associé à la combustion du charbon. Et en fait, l'usage du charbon, heureusement pour nous, diminue dans le monde. C'est de loin le combustible le plus polluant, de très très loin. Il émet du SO2, mais tout un tas d'autres choses aussi. Et donc, vous voyez qu'après avoir, dans les années 70-80, atteint un pic de pollution en SO2, heureusement, ça descend. Alors, il y a d'autres polluants. Par exemple, l'ozone continue à augmenter, l'ammoniac continue à augmenter. Et tous les pays ne sont pas égaux. Et on va voir qu'il y a des pays qui se ressemblent au niveau de la densité de population, mais qui réagissent différemment. Ici, mon exemple, je vous compare la Chine et l'Inde. En fait, en Chine, qui est quand même de loin le pays le plus pollué du monde, notamment parce qu'on délocalise beaucoup d'activités en Chine, il y a depuis 2012-2013 un truc qui s'appelle le Clean Air Act. Et donc, ils sont passés à beaucoup de... Donc, par exemple, si vous allez à Shanghai, par exemple, il n'y a plus de motos qui fonctionnent à l'essence. C'est toutes des motos électriques. Et donc, tout ça fait que la pollution en Chine est en train de baisser assez, assez vite et assez efficacement. Tandis qu'en Inde, c'est le contraire. En fait, en Inde, il n'y a pas... Enfin, là, de ce qu'on voit avec mon travail, depuis qu'on travaille sur les données satellites, c'est-à-dire maintenant une vingtaine d'années, je vois vraiment des progrès en Chine et je vois vraiment l'Inde qui est en train de dépasser la Chine. Et donc, je pense que si je refais la même conférence dans 5 ans, je dirais le pays le plus pollué du monde, c'est l'Inde. Et alors, si vous, en fait, peut-être vous vous rappelez de ça, et c'est bien documenté, il y a eu dans le passé des pollutions très importantes en Europe, notamment ici à Londres, avec un pic de morts, je ne sais plus combien il y a eu de morts associées à ça, mais beaucoup. Et donc ça, c'est... à l'époque, on se chauffait encore beaucoup au charbon. Ici, un pic de pollution à Londres, c'est... Si vous avez regardé la série télé de Crohn, il y a tout un épisode sur ça, en fait. Ça commence par ça, sur le pic de pollution à Londres. Et je trouvais ça sympa qu'ils en parlent là. Donc, c'est un exemple qu'on cite souvent, nous, en fait, dans nos cours. Et donc, dans les capitales européennes, ça n'arrive plus, ben, essentiellement parce qu'on ne se chauffe plus au charbon. Et si on remonte encore plus loin, ça, c'est des collègues à moi qui ont fait ça, et je me suis dit que l'idée était excellente. Il y a des suspicions qu'en fait, les peintres qui peignaient des beaux paysages du passé, eh bien, en fait, d'une certaine manière, représentaient déjà la pollution. Donc bon, ça c'est, je ne sais pas si c'est avéré ou pas, parce qu'on n'a pas de mesures claires à cette époque-là. Enfin, là, on est entre 1900 et 1904 pour les tableaux de Monet qu'on voit ici, et encore plus vieux pour ici un tableau de Turner sur la machine à vapeur. Mais c'est sûr que les machines à vapeur, au niveau de la pollution, c'était vraiment terrible, quoi. Alors je passe à mes exemples. Donc le premier exemple que j'ai choisi, c'est de vous parler un peu des feux. Il y a des grands feux à plein d'endroits de la planète. Et on va voir que ces feux ont beaucoup d'impacts locaux, hein, bien sûr, si c'est près des habitations, etc. Mais ça, je ne vais pas parler de ça. Je vais parler essentiellement des fumées qui sont transportées et qui sont chargées de plein de gaz. Si on veut, par satellite, voir un endroit du globe où il y a un maximum de gaz émis et qui sont la plupart d'entre eux des polluants directement, et bien c'est les fumées des feux. C'est vraiment terrible, la concentration des fumées, ce que ça comporte comme gaz et particules. Et donc ça, c'est assez facile pour nous à analyser. On va utiliser vous rappelez mes codes barres là, on va utiliser le monoxyde de carbone qui est un excellent traceur de feu. Ben, c'est pour ça, comme je vous disais, les détecteurs incendie, ils détectent le monoxyde de carbone. Et donc les feux, ça produit des tas de gaz qui ne vont pas rester longtemps dans l'atmosphère. Le monoxyde de carbone, il a comme propriété de rester quelques semaines dans l'atmosphère. Et donc il va avoir le temps de circuler en partie autour de la Terre. Et donc si on fait par exemple, ça c'est typiquement le genre de carte qu'on fait souvent avec nos satellites, c'est les concentrations de monoxyde de carbone partout autour de la Terre. Et l'échelle ici, plus c'est rouge, plus les concentrations sont importantes. Et on voit des pics de concentration à des endroits où il y a tout le temps des feux ou du brûlage. Et donc typiquement en Chine, parce qu'il y a encore beaucoup d'industries et de choses qui consomment en fait des substances qui vont dégager du monoxyde de carbone. Donc on voit très très bien la Chine sur cette carte. On voit beaucoup l'Afrique. Et si je vous faisais la carte saison par saison, vous verriez que ça suit en fait les périodes de saison sèche et saison humide. Et en fait, ça, c'est les brûlages pour défricher les champs dont je vous ai parlé. Donc c'est vraiment ça, à la fin de chaque saison de récolte, on a des dizaines et des dizaines, enfin des centaines et des centaines de brûlages de biomasse qui vont conduire à une pollution permanente, en fait, dans cette partie de l'Afrique. Et ça monte et ça descend en fonction des saisons. Et alors, on voit aussi, dans une certaine mesure, la déforestation en Amazonie, qui est aussi, pendant toute une période de l'année, un problème important, parce qu'on a ce poumon de la planète qui part en partie en fumée. Alors ici, c'est une moyenne sur en fait, toutes les années d'observation de l'instrument YASI, qui est l'instrument qui vole à bord du satellite que je vous ai présenté. Et donc, ben voilà, c'est, typiquement, ça ressemble à ça. Par contre, si c'est l'été ou si c'est l'hiver, ça va changer un peu. Et je vais vous montrer des exemples, faire un zoom sur quelques endroits du globe quand il y avait eu des feux exceptionnels. Alors, je vais commencer par, dans l'hémisphère sud, les feux les plus importants depuis que je travaille sur cette mission satellite, donc il y a une vingtaine d'années, ce sont des feux qui ont eu lieu à la fin de l'année 2019, qui ont débordé sur 2020 en Australie. très, très, très impressionnant vu par satellite. Et donc ici, je vous montre par exemple des moyennes qu'on a fait avec 3 jours d'observation. Et ce qu'on peut voir, en fait, vous avez donc c'est la Terre vue d'en bas, ce que vous voyez, c'est l'Antarctique, et vous avez l'Australie qui est en haut, là. Et ce qu'on voit, c'est vraiment les fumées qui font le tour de la Terre. Donc, vous voyez, on a exprès pris un moment où on voit, voilà, de manière saccadée, les fumées reviennent quasi à leur point de départ et font le tour de la Terre. Alors, c'est vraiment impressionnant qu'on puisse voir ça par satellite. En fait, on voit vraiment la fumée qui se balade. Et vous voyez, à un moment, ça touche les bords de l'Antarctique. Et on a des collègues qui sont allés faire des prélèvements de la glace en Antarctique, un peu après, enfin, dans les mois qui ont suivi. Et ils ont bien trouvé, en fait, des dépôts de traces noires de fumée. La glace est complètement blanc. Et donc, ils ont bien trouvé aux endroits où on voyait vraiment les fumées qui atteignent le bord dans l'Antarctique, ils ont vu des dépôts de fumée. Alors, plus récent, les grands feux qui ont eu lieu l'année passée, ça a recommencé cette année, mais je pense qu'ils sont quand même un peu moins importants au Canada. Donc, il y a 4% des forêts canadiennes qui ont brûlé l'an passé. Et ces feux ont duré 3 mois, donc super, super important. Alors, juste pour vous dire, les feux, il y en a partout et tout le temps. Ils sont souvent allumés par des éclairs. Et donc, tous les étés, on voit soit en Sibérie, soit en Alaska, soit au Canada, des feux qui se propagent. Et donc, c'est beaucoup dans des zones non habitées, sauf que les feux comme ceux du Canada, ils finissent par atteindre des zones habitées. Et donc, ça pose évidemment des problèmes aussi. Et donc, juste pour vous montrer comme les fumées se déplacent beaucoup, vous avez sur cette animation les feux canadiens et on voit que les fumées traversent l'océan Atlantique et atteignent l'Europe. Et donc nous, on a par exemple un sondeur sur le toit de l'université à Paris et qui mesure des tas de gaz. Et là, on voit ces jours-là le monoxyde de carbone qui passe au-dessus de notre tête à Paris. Donc ça veut dire que la pollution... Alors là, j'ai pris le monoxyde de carbone, il reste assez longtemps dans l'atmosphère, donc il peut voyager. Et donc pour vous donner un ordre de grandeur, les vents vont permettre aux fumées de tourner autour de la Terre en à peu près 2 semaines. Donc vous avez de la pollution qui peut venir des feux des États-Unis qui voyagent. Ben voilà, là, ça se disperse en fait partout autour de la Terre. Ça va rester dans l'hémisphère nord parce qu'il y a une sorte de barrière dynamique à l'écran.

Et donc, en haut, c'est la photo de la Statue de la Liberté ben, sous les fumées. Et en bas, c'est l'image des fumées vues avec le satellite à travers le suivi de cette molécule, le monoxyde de carbone. Alors, j'ai mentionné la forêt en Amazonie. Et ici, ma slide la plus politique de toute la présentation, c'est de comparer en fonction des différents gouvernements en place qui a brûlé le plus de forêts en Amazonie. Et on voit que le bilan de Bolsonaro n'est pas très bon. Et donc, ça, c'est effectivement Lula qui est redevenu président. Donc, on verra ce que ça donne la prochaine période à surveiller. Ben, c'est juste après cet été-ci. Donc, dès qu'on sera au mois d'octobre, on refera la même carte. Et on voit qu'en fonction des présidents qui sont en place, ben voilà, le niveau de déforestation n'est pas le même. Est-ce que quelqu'un a une question à ce stade-ci? Oui. Oui, eh bien, c'est une bonne question. Alors en fait, c'est un des inconvénients de faire de la mesure par satellite, c'est que nous, on voit le satellite, il fait comme s'il regardait la Terre, et donc ce qu'on voit, c'est une colonne d'air. Donc nous, on a du mal à dire à quelle altitude c'est. Par contre, les mesures, par exemple, comme celles qu'on a sur le toit de la fac, eux vont pouvoir dire en fait à peu près à quelle altitude est le panache de fumée. Et donc ça dépend. En fait, ça va dépendre des vents, parce que l'image que j'ai montrée juste avant, là, par exemple, donc les vents ont rabattu la pollution jusqu'en bas. Par contre, là, quand elle passe au-dessus de l'océan Atlantique, là, elle est forcément à 4-5 km d'altitude, parce que sinon, elle serait dispersée dans la mer. Et donc ça dépend vraiment des vents. En fait, c'est le panache de fumée est poussé par les vents et va descendre ou monter selon les vents. Et voilà. Mais c'est une bonne question. Alors, je passe à mon deuxième petit sujet. Si on veut surveiller le trafic automobile, eh bien, le bon traceur, c'est NO2. Donc, dans notre jargon, on appelle ça NOx, parce qu'en fait, il y a une réaction chimique qui convertit en permanence du NO en NO2, et par facilité, on appelle ça NOx. Mais NO2, c'est un bon, très très bon traceur de trafic. Et donc, on voit si on surveille le NO2. Alors, ça, c'est pas une carte faite par satellite parce que c'est trop compliqué à faire ça, mais c'est une carte faite à partir de mesures routières et de modèles et qui montre en fait les concentrations de NO2. Donc, plus on est dans une ville dense, plus il va y avoir de concentration de NO2. Alors, quand les premiers lockdowns, les premiers confinements liés au Covid se sont passés, bon, après, nous, on était coincés comme tout le monde chez nous, mais ça a été une opportunité incroyable de pouvoir comparer en fait ce qui se passait au-dessus des villes dans le cas où les gens circulaient beaucoup moins en voiture. Et donc, bien sûr, tout le monde s'est précipité sur les mêmes données. Et ici, c'est un autre satellite que je vous montre. Et donc, plein de gens en même temps ont sorti des cartes qui ressemblaient à ceux-là. Vous avez sur la carte de gauche, en fait, les mesures de NO2 sur la même période de temps, parce qu'en fait, comme je vous ai dit, hein, les polluants, c'est saisonnier. Et donc, si on veut comparer le NO2 qui est à droite pendant la période de lockdown, donc ici, on a pris 13 mars à 13 avril 2020, si on veut comparer ça à ce que ça donnait avant, il ne faut pas prendre le mois d'avant, il faut prendre l'année d'avant sur la même période, parce que les polluants, c'est vraiment ça aussi en fonction des saisons. Et donc, si on compare, en fait, les deux mêmes périodes pour les années d'avant, on voit qu'on a des diminutions de pollution qui sont importantes, autour de 50% dans toutes les grandes villes. Il y a Paris, Madrid, Rome, Milan, là, qui sont illustrés. Donc, ça nous a donné, en fait, l'occasion, enfin, une occasion en or d'avoir, en vrai, une expérience enfin, qu'on ne pensait pas pouvoir faire, de voir vraiment si on diminue le trafic automobile, de combien ça baisse certains polluants, notamment ici le NO2. Ça, c'est facile à faire, en fait. Ça, tout le monde sait faire, en fait. Enfin, tout le monde qui travaille sur les données satellites, c'est facile à faire. Plus compliqué, c'est d'essayer de voir des petites concentrations de NO2 qui sont liées à du trafic plus difficile à détecter. Et ici, ce qu'on a fait, ça, c'est une étude très récente, toujours avec le même instrument, c'est d'essayer de voir si on voit le transport maritime. En l'occurrence, on voit assez bien les routes des bateaux qui sont toujours les mêmes, qui passent toujours sur le même chemin. Mais là où l'étude est intéressante, c'est qu'on a essayé de voir l'impact en fait de certains événements géopolitiques, comment ça va impacter en fait le trafic des bateaux et comment on voit ça depuis l'espace. Je vais vous montrer comment la situation, le conflit israélo-palestinien va avoir un impact sur le trafic des bateaux. Et donc, comme vous avez sans doute lu dans la presse, à partir du mois de novembre, en 2023, l'année passée, il y a des rebelles outils qui sont associés à...

0: à l'Iran, qui ont en fait commencé à attaquer toute une série de bateaux qui passaient dans la mer Rouge. Ça veut dire que les bateaux qui ont suivi ont dû changer leur trajectoire. Et donc c'est quelque chose qui est assez bien documenté. Donc par exemple, il y a des industries qui sont arrêtées de fonctionner parce qu'ils n'étaient plus approvisionnés par ces bateaux, par exemple. Je vous mets deux exemples. L'usine Tesla en Allemagne et aussi en Belgique, en fait, l'usine Volvo à Gand, qui a dû arrêter sa production parce que les pièces n'arrivaient plus. Je vais vous montrer en fait tout notre travail. Nous, vous avez vu qu'on est une vingtaine dans l'équipe. Dans ces 20 personnes, il y a des ingénieurs, il y a des informaticiens, il y a des tas de gens comme ça. Et là, ça paraît facile parce que je vous montre des images, mais vous allez voir que chaque image, en fait, met un temps fou à être générée. Et surtout, si on veut voir des phénomènes très faibles, et là, on va quand même regarder la différence entre des trajets de bateau vus de l'espace sur un satellite qui vole à 800 km d'altitude. Et donc, ça demande, en fait, du traitement d'image assez compliqué. Et ça demande aussi un peu de jouer avec les échelles de couleurs, etc., pour voir ce qu'on veut voir. Donc, c'est une carte de NO2 vue du ciel en moyenne aussi. Et donc, typiquement, vous voyez aussi concentration de NO2 importante en Chine, parce qu'il continue à y avoir beaucoup d'industrie et de trafic. L'Inde qui apparaît très nettement, certaines villes en Europe qu'on voit très, très clairement aussi. Le NO2 est aussi émis par les feux, donc vous retrouvez les feux en Afrique dont j'ai parlé tout à l'heure. Vous voyez les grandes villes américaines, la côte est, la côte ouest. Partout où il y a des points jaunes, c'est soit qu'il y a des grandes villes, soit qu'il y a des grands feux, soit qu'il y a des industries importantes. Afrique du Sud, par exemple, c'est un complexe industriel. Tous les points jaunes correspondent en fait à des endroits qui émettent beaucoup de ce polluant NO2. Alors si on veut regarder le trafic des bateaux, eh bien, c'est vraiment très faible par rapport à toutes ces signatures-là. Donc on va commencer par saturer l'échelle de couleur. On va dire, hop, on sature complètement l'échelle de couleur pour voir les petites traces, en fait. On voit surtout, en fait, les grosses traces qui sont devenues difficiles à regarder. Donc c'est les mêmes données, hein. C'est juste j'ai changé mon échelle de couleur, c'est tout. Je vais masquer les continents, parce qu'on s'intéresse aux bateaux, et vous allez dire qu'on commence à voir un peu mieux ce qu'on doit regarder. Et donc ce que vous voyez là, bah, c'est essentiellement du trafic de bateaux qu'on voit. Et vous voyez beaucoup les ports, là, en fait, chaque fois. Et ce qu'on va essayer de voir, c'est les routes des bateaux et comment c'est affecté. Alors, ce conflit avec les rebelles Hutus, qu'est-ce que ça a eu comme conséquence? Ben, c'est que les bateaux, au lieu de passer par la mer Rouge, ils doivent faire maintenant le détour par la pointe de l'Afrique pour aller jusque, par exemple, d'Europe en Asie et le contraire aussi. Et donc, les petits ports qui se trouvent en Afrique, avec des représentés ici avec des points verts, eh bien, sont en fait des nouvelles routes de bateaux qui n'existaient pas avant ou qui étaient en tout cas pas aussi fréquentées. Je vais vous montrer, en faisant basculer l'image de l'un à l'autre, on voit beaucoup mieux. Je compare pour la même période de l'année, donc la période de 2024, beaucoup de passages en 2023, beaucoup moins de passages en 2024 récemment. On peut faire la même chose en fait pour la Méditerranée. Les bateaux ont changé de route puisqu'ils passent par l'Afrique. Et si on compare en fait 2024, voilà, beaucoup moins de passages et 2023, on voit ça. Et dernièrement, on va faire le passage en Afrique. Ça, c'est alors, vous allez devoir regarder les lignes qui vont apparaître près de mes traits blancs, en fait. Et donc, en 2024, voilà. Et 2023, on ne voit rien. Tandis qu'en 2024, on voit très faiblement. Si vous regardez, on voit très faiblement sur l'image. Tout ça pour dire qu'on est capable de voir tout ça par satellite. Donc, ça, c'est un des travaux récents qui ont montré ça. Petite pause encore, si quelqu'un a une question maintenant. Oui.
1: Je vous demandais qui sont vos clients.
0: Alors moi je suis chercheuse et en fait, mais oui. Et donc la question c'était de savoir qui étaient nos clients. Alors c'est une bonne question. Donc moi je suis chercheuse, donc je travaille que pour le gouvernement en fait. Mais avec ce qu'on fait, il y a beaucoup d'applications sociétales. Et donc, typiquement sur la pollution, on donne ces données aux agences de qualité de l'air. Et donc, par exemple, en Belgique, c'est Irceline qui va faire la prévision de la pollution. Ils les utilisent ou pas comme ils veulent. Eux, ils ont des modèles qui vont intégrer des tas d'observations, des mesures au sol, des mesures faites éventuellement par avion, par ballon, etc. Et des mesures par satellite. Ils prennent ce qu'ils veulent. Donc, moi, ils n'ont jamais de compte à me rendre de savoir si j'utilise nos données. Moi, ce que nous on fait quand on reçoit du financement de l'État pour générer ces données, on les rend publiques. Donc, c'est-à-dire que tout ce qu'on analyse, toutes les cartes que vous allez voir, que vous voyez là, elles sont toutes publiques. Elles sont toutes sur des sites web. Tout le monde peut télécharger les données, etc. et les analyser. Alors comme là, c'est un exposé basé uniquement sur la pollution, je n'ai pas d'illustration de ce qu'on fait qui est avec des applications très concrètes, mais on a quand même un truc qui est très concret. Je vais parler tout de suite là maintenant du SO2. Le SO2 pour la pollution, on le surveille, on passe nos cartes aux agences de qualité de l'air, mais on surveille aussi le SO2 qui est émis par les volcans. Et en général, quand il y a une éruption de volcan, par exemple, eh bien, typiquement, il y a eu du SO2 qui est émis. Et donc, nous, on donne des alertes à l'aviation. Et donc, ça, c'est l'application sociétale la plus forte qu'on ait, c'est celle-là. On a un système d'alerte automatique. Et donc, moi, je reçois dans mes emails, mais qui veut s'abonner à ce système d'alerte, une alerte quand il y a une éruption volcanique quelque part, et pour essayer d'éviter que les avions ne traversent le panache des volcans et n'abîment leurs moteurs, parce que les cendres de volcans collent sur les moteurs et peuvent éventuellement faire tomber les avions. Donc vous vous rappelez peut-être de ce volcan islandais, Eyjafjöll, là, qui a... Ben, en fait, c'est après ce truc-là, on s'est dit, oh là là, mais nous, on les voit, les volcans, en fait. Il faut absolument qu'on fasse une application directe dans laquelle les pilotes peuvent s'abonner ou qui veut peut s'abonner pour voir les éruptions volcaniques. Donc, on fait de la science vraiment pure et dure, mais on a quand même un petit peu un biais sociétal parce qu'on fait des choses qui concernent tellement la vie des gens qu'on fait ça. Les volcans, quand ils éruptent, parfois, ils éruptent en un coup et tous les gaz explosent. Et donc là, on voit l'explosion au même moment que tout le monde, on va dire. Mais souvent, ils relâchent des gaz avant. Et donc, en voyant le SO2, parfois, qui est relâché avant, et c'est arrivé en Indonésie, c'est grâce à ça qu'ils ont pu donner l'alerte et vider l'île en question. Et donc, c'est directement lié quand même à sauver des vies des gens. Bon, là, ça s'éloigne un peu de la pollution, mais ça vous donne voilà, un exemple. Mais sinon, c'est vrai que comme scientifique, et c'est un peu une frustration, en fait, on donne plein de données à plein de gens, mais on ne sait pas trop ce qu'ils en font. Donc, les agences de qualité de l'air en France, par exemple, elles s'appuient beaucoup sur les données locales, beaucoup moins sur les données satellites. Mais bon, ça, voilà, c'est en progrès, on va dire. Alors, pour parler du SO2, justement, ben c'est un très bon, je vous avais dit, hein, beaucoup lié à la combustion du charbon. Et donc, ici, on retrouve de nouveau les grands pays émetteurs comme la Chine, par exemple. On voit de nouveau le vent qui va porter la pollution et la faire circuler tout autour du globe. On retrouve les grandes villes où il y a encore des activités industrielles importantes. On voit des points, toujours un peu les mêmes, à certains endroits qui sont les, là où il y a des extractions de minerais, etc. Alors, une des villes les plus impressionnantes au niveau de la pollution, c'est celle qui est... alors, si vous regardez la Russie, là, sur l'image, en haut, il y a un point rouge, là. C'est la ville de Norilsk, et c'est une des villes les plus polluées du monde, alors que c'est situé littéralement au milieu de nulle part. Alors, je cherchais une photo sur Internet, et ça ressemble à quelque chose comme ça, donc c'est très, très, très moche. Et ça, c'est l'extraction, en fait, de minerais. Et donc là, c'est, enfin, vu de l'espace, on passe au-dessus de Norilsk, pouf, chaque fois, je sais exactement où est Norilsk sur la carte, parce que j'ai un point rouge chaque fois, tellement c'est pollué. Hein. Alors juste pour vous, parce que tout ça a l'air un peu déprimant, mais en fait, si vous vous rappelez, pour les plus âgés d'entre vous, si vous vous rappelez dans les années... Je ne sais pas quand c'était, dans les années 90, je crois, on parlait beaucoup des pluies acides, par exemple, qui décimaient les forêts, notamment en Allemagne et en Europe de l'Est. Et donc, ces pluies acides, c'est lié à des concentrations importantes, justement, de SO2, typiquement. Et comme le SO2 est beaucoup plus... Enfin, a diminué de manière importante, puisqu'on ne se chauffe plus beaucoup au charbon, enfin, même plus du tout au charbon en Europe de l'Ouest. Et donc, ce problème-là, par exemple, il est résolu. Il n'y a quasi pas de pluie acide. Alors, quand j'ai cherché une image, j'ai quand même trouvé encore des endroits ponctuels où ça se passe. Mais là, par exemple, c'est en République tchèque, mais c'est à côté d'une industrie en fait qui traite les minerais, donc c'est juste à côté. Donc à l'échelle de l'Europe, on va dire, ce problème-là a été résolu parce qu'on a limité la combustion de charbon. Ok, mon dernier exemple sur les activités agricoles. Donc ça, c'est ma molécule préférée parce que c'est celle sur laquelle on a eu le plus de nouveaux résultats scientifiques et qu'on s'attendait pas du tout à pouvoir mesurer depuis l'espace. Alors c'est l'ammoniac NH3. Elle est difficile à mesurer parce qu'en fait, il absorbe très, très faiblement parce qu'il n'y a pas beaucoup d'ammoniac dans l'atmosphère. Alors, l'ammoniac, vous dites, ça ne me dit rien, mais ça, vous connaissez tous l'odeur de l'ammoniac. Vous allez faire pipi pendant la nuit et que vous ne tirez pas la chasse pour ne pas réveiller vos enfants ou vos voisins. Eh bien, le matin, c'est de l'odeur de l'ammoniac, en fait. L'ammoniac, c'est un polluant en tant que tel, mais c'est aussi, on va voir, un polluant qui génère beaucoup de particules, et on va voir d'où il vient. Alors, je vais faire un petit zoom sur la région en grisé, là, et je vous montre, en fait, ce qu'on observe par satellite. Ce que je voulais vous montrer, c'est les petits pics qui sont en rouge, là. On a découvert ça, on s'est dit, mais qu'est-ce que c'est, ce truc qu'on n'avait pas observé avant? Et en fait, on venait de passer avec le satellite au-dessus d'un grand feu, Et on a fait des cartes, on ne savait pas ce que c'était, quelle molécule c'était en fait. On a fait des cartes et on avait la première carte qui est celle-là. Alors on a tellement l'habitude de regarder la pollution que pour nous les points rouges c'est toujours au-dessus des villes. Et la première carte qu'on a obtenue c'était celle-là, quand on a accumulé toutes les données, qu'il est passé partout, plusieurs jours, etc. Voilà, il y a un gros spot rouge dans la vallée du Pô, il y a des spots rouges en Allemagne, il y a plein de spots aux Pays-Bas, il y a la vallée du Nil. Et puis en regardant en fait, parce qu'on a des bases de données pour essayer de voir quelle molécule correspond à quel signal, etc., on s'est dit, ok, c'est de l'ammoniac. Et l'ammoniac, c'est directement lié au fertilisant. Et donc, ce que vous voyez là comme hotspot, c'est des régions où il y a beaucoup, soit d'industries qui produisent des fertilisants, soit d'agriculture, et il y a de l'épandage de fertilisants dans les champs, par exemple. Et donc ça, heureusement pour nous, on était les premiers à le faire. Et donc ça, les scientifiques, c'est toujours la course à la publication scientifique. Et donc ça, c'était vraiment un top sujet et qu'on a réussi à bien valoriser avec les publications. Et depuis, on a plusieurs personnes de l'équipe qui travaillent rien que sur ça, parce que c'est un des seuls instruments qui mesure l'ammoniac. Alors ça, c'est ma petite explication un peu simple. Donc l'ammoniac, c'est simple. Pourquoi c'est lié à l'agriculture et à l'élevage? Eh bien, parce que c'est lié aux engrais. Quand vous épandez l'engrais dans les champs, la végétation absorbe cet engrais. Et puis après, les animaux, que ce soit le bétail, beaucoup les vaches, les cochons, etc., vont manger le foin et vont, à travers leurs urines et leurs déjections, dégager de l'ammoniac. Et donc, d'où l'odeur de quand vous avez fait pipi, vous ne direz pas la chasse, c'est l'odeur de l'ammoniac. Le problème, c'est que cet ammoniac, quand il se dépose dans l'atmosphère, va avoir des événements de pollution importants et va aussi dans l'eau générer des problèmes comme les algues et tout ça. En Bretagne, ils ont beaucoup, beaucoup de problèmes dans les eaux. Il y a beaucoup d'ammoniac et donc ça génère beaucoup d'algues, etc. Alors, je ne vous parle pas de l'eau ici, je vous parle de l'air. À Paris, typiquement, les événements de pollution qu'on observe à la fin de l'hiver, donc il y a toute la pollution qui vient du chauffage, du trafic automobile, des feux ouverts, on est à la fin de l'hiver. Et qu'est-ce qui se passe au début du printemps? Eh bien, les agriculteurs épandent des fertilisants dans leurs champs aux alentours de Paris. Tout ça se transforme en particules après et va conduire à des événements de pollution importants et qui sont très difficiles à prévoir, mais parce qu'on ne sait pas exactement quel jour les agriculteurs vont faire leur épandage en fonction s'il fait beau, pas beau, etc. Et donc c'est un des polluants qu'on ne parvient pas bien à contrôler encore pour l'instant. L'ammoniac va me servir à vous montrer comment on génère des cartes de qualité avec nos données satellites. Donc le satellite, il passe une fois par jour partout, il fait une mesure partout. S'il y a un nuage en dessous, il ne voit pas. Donc on attend le jour suivant que le nuage ait bougé et je vais vous montrer ce que ça donne quand on fait des moyennes sur plusieurs jours. Donc l'image que vous avez là, c'est l'image sur un jour. Ici, c'est l'image sur une semaine. Ici, c'est sur un mois. Là, c'est sur un an. Et si on fait la moyenne sur 10 ans, en fait, on a une image quasi parfaite qui suit le Nil et toute l'agriculture qui va autour. Donc chaque petit point que vous voyez là, ça correspond à des épandages d'engrais aux alentours du Nil. Alors, comme je vous disais, il y a plusieurs personnes de l'équipe qui travaillent là-dessus parce que c'est un des plus chouettes sujets de recherche qu'on ait. Et donc, il y a un gars qui a passé un an de sa vie, à essayer de voir toutes les sources d'ammoniac dans le monde parce qu'il y en a plein qu'on ne connaît pas. Et donc, lui, il a fait des moyennes et des moyennes des données satellites, il a essayé de les exploiter intelligemment. Et donc, il a fait tout un inventaire. Et grâce à ça, on a trouvé plein de nouvelles sources, à peu près 200 nouvelles sources d'ammoniac. Tout ça est bien documenté maintenant. Et donc ça permet en fait d'essayer de mieux comprendre les événements de pollution qui sont localisés à certains endroits. Et je vais vous montrer deux sources parce que la base de données existe. Je vais vous montrer l'adresse et si vous voulez, vous pouvez vous-même zoomer sur chacune des sources et essayer de comprendre ce qu'il y a en dessous. Partout en dessous, c'est soit des élevages, mais des élevages massifs. Hein, c'est pas trois vaches, c'est des centaines de vaches ou des milliers de vaches. Soit des industries qui produisent de l'ammoniac, par exemple. En général, c'est ces deux sources-là. Je vais vous en montrer deux en exemple. Je vais zoomer sur un petit point rouge qui est quelque part dans mon carré aux États-Unis là, et puis je vais zoomer sur un point rouge qui est quelque part en Asie. On y va. Donc ici, je vais vous montrer un élevage de vaches intensif. Et donc le petit point rouge que vous voyez au milieu de l'image, on va essayer de zoomer dessus. C'est Google Earth. Ça, on cale nos cartes satellites sur du Google Earth et on zoome. On change un peu la transparence et tout ça pour voir ce qu'il y a en dessous. Donc on zoome. Là, on commence à voir apparaître les champs, les carrés que vous voyez là, c'est des champs, etc. On zoome encore. Ah tiens, qu'est-ce que c'est? Ça, c'est des centaines et des centaines de vaches. Là, chaque petit point blanc ou noir, c'est une vache, en fait. Et donc, on a fait ça partout autour de la Terre. Je vous en montre un autre. Ici, un complexe industriel. Je vais zoomer sur un des points rouges au milieu de la carte. Là, on est en Ouzbékistan, la vallée de Fergana. On va zoomer ici. Là, on voit toujours rien, mais je vais changer la transparence. Et donc, qu'est-ce qu'on voit? Un énorme complexe industriel qui produit de l'engrais. On a fait ça sur 400 endroits de la Terre. On a découvert 200 nouvelles sources qui n'étaient pas documentées et qu'on connaît maintenant. Et alors, il y a un seul endroit où on ne trouvait pas d'explication. C'est-à-dire, on Google Earth et on ne voit rien en dessous, en fait. Et donc, on a cherché pendant longtemps. On a fini par trouver l'explication. Et donc, je vais vous le montrer. C'est ici, au large de la Tanzanie, en fait. Et l'explication, donc là, on a le jaune, là, c'est de l'ammoniac, mais de manière moins importante que ce qu'on a au-dessus des industries ou au-dessus des milliers de vaches, là, mais quand même. Et on a fini par trouver que c'était des flamants roses qui revenaient chaque année, et avec leur déjection, en fait, c'est ça qu'on voit de l'espace. C'est dingue, ça, moi, je trouve ça dingue. Et cet inventaire est disponible, en fait. Est-ce qu'il y a quelqu'un qui a une question à ce stade? Oui.
2: Le spectre que vous voyez est quand même assez complexe. Et donc, est-ce qu'il y aurait encore d'autres molécules que vous n'auriez pas détectées?
0: C'est bien parce que vous faites la transition sur l'exposé suivant. Oui, mais je serais très surprise qu'il y ait un gros truc qu'on n'ait pas détecté. Parce que là, on est vraiment déjà l'ammoniaque, on cherche un peu dans le bruit de fond. Et si je prends une observation, on ne voit pas grand-chose. Il faut accumuler les observations sur plusieurs jours. Donc, je vais dire les gaz qui sont présents en concentration importante, le méthane, l'ozone, tout ça, on a tout. Les petits gaz qui sont présents avec je penserais par exemple à une explosion industrielle quelque part, avec un gaz auquel on n'aurait pas pensé, c'est possible qu'on n'ait pas encore vu. Mais je crois qu'on a quand même, on est tellement nombreux et on fouille tous pour trouver des trucs que les autres n'ont pas trouvé, que je serais quand même assez surprise qu'il y ait un gros truc qu'on ait loupé. Mais je vais vous montrer juste la dernière, mon petit mystère résolu. C'est quand même quelque chose qui ressemble à ce que votre question. Ouais, allez-y.
2: Juste au niveau du spectre lui-même, on est dans l'infrarouge. Est-ce qu'on a des indications, par exemple, des effets de la température suivant la hauteur?
0: Oui, mais bonne question aussi, parce qu'en fait, le spectre que j'ai dessiné, il y avait des chiffres à côté, c'était 300, et ça, c'est la température en Kelvin. Donc, c'est exactement ça qu'on voit. La ligne, en fait, ce qu'on appelle la ligne de base à partir de ce spectre, c'est la température. Mon exposé n'est pas sur ça, mais j'ai une autre conférence qui est sur la température. Est-ce qu'on mesure très, très bien la température avec cet instrument? En fait, mais donc c'est une bonne question aussi, parce que toutes nos mesures dépendent de la température. Plus il fait chaud, plus on voit bien. Donc au pôle, on voit moins bien qu'à l'équateur, en fait. Mais c'est une autre question aussi. Ouais. Alors, j'en viens à mon petit mystère. Donc comme je vous disais, je termine chaque fois, enfin, je vois une conférence grand public en disant, tiens, si vous avez une idée, dites-moi. Mais on a fini par résoudre. Donc là, en avant-première, petit mystère, longtemps non résolu. Alors, comme je disais, il y a des molécules bizarres. Et dans les molécules bizarres, par exemple, il y a l'éthylène, C2H4. Lui, on le voit parfois au-dessus des grosses industries et on le voit dans les feux aussi. Alors ici, j'ai remis mon image des feux en Australie. Là, on voyait pas mal d'éthylène. Alors, ce qu'on fait parfois aussi, comme maintenant, on a les données satellites depuis le premier satellite lancé en 2006, donc on a 17 ans de données. On essaie de faire des séries temporelles. Donc, on a dessiné ici de 2013 à 2023. Et on essaie de voir pour une molécule donnée les pics n'importe où autour du globe. Ici, on a par exemple plein de pics liés à cette molécule C2H4, l'éthylène. Chaque fois, on essaie d'associer pourquoi il y a un pic. Et donc là, c'est assez facile. En fait, les gros pics, c'est les feux. Je vous ai dit, les feux, c'est un cocktail de toutes les molécules que vous pouvez imaginer. Donc il y a plein de... En fait, je ne suis pas chimiste, donc je suis très très mauvaise sur les formules chimiques des trucs, mais il y a du C3H6, C2H2, enfin plein de molécules qui ressemblent à ça. Quand je vous dis plein, c'est genre une quarantaine, quoi. Et donc celui-là, C2H4, il y a quelqu'un qui était en thèse, qui s'est amusé à l'analyser. Et il y a quelques pics où il a trouvé aucune explication. Donc, ok, on a des pics, mais il n'y a pas d'explication. Alors il regarde où ils sont. Parce que nous, en fait, on accumule toutes les données et chaque fois, on dit, ah oui, c'est un feu au Canada, c'est un feu en Indonésie, etc. Et regarde où ils sont, et c'est chaque fois près de la frontière Iran-Irak. Et donc là, deux exemples, en fait, du passage du satellite. Les petits points rouges, c'est là où on voit des concentrations d'ammoniac élevées. Alors ça, c'est pour deux des dates. On a ça quelques jours comme ça. Si ça avait été toujours au même endroit, on aurait dit, ok, il y a une industrie là qui émet l'éthylène, c'est du H4. Mais l'endroit change, en fait. C'est ça qui est perturbant. Et donc, c'est plutôt en Iran. Et l'endroit change chaque fois. Et donc, on a... Voilà. Les autres fois, ça se terminait là, mon esprit de question. Chaque fois, je disais, si vous avez une idée, si vous connaissez quelqu'un qui est en Iran, vous pouvez lui demander ce que c'est. Bon, depuis, on a un petit peu avancé cet été, à force de chaque fois dire ça, et les gens me disaient, ouais, c'est peut-être des armes, etc. Et donc, voilà. Comme on est des chercheurs, on cherche. Entre-temps, il y a quand même un gars qui a fait un papier, qui a référencé, qui a fait un peu comme ce qu'on a fait sur l'ammoniaque, c'est un peu plus compliqué à faire, mais qui a fait un répertoire de tout ce qu'on voit comme source d'éthylène, mais les sources qui ne bougent pas, en fait. Et on s'est aperçu qu'il y avait énormément de sources au Moyen-Orient, et notamment des gros complexes industriels, et il y en a beaucoup, beaucoup en Iran. Alors cet été, ça date d'il y a quelques semaines, et donc là, il s'est penché plus sur la question, parce qu'il s'est dit, allez, je ne vais pas laisser ça non solutionné. Et donc, on a vraiment regardé ce qui se passait en Iran. On a regardé où étaient ces grands centres pétrochimiques et on a remarqué que ces concentrations élevées de cette molécule C2H4 se retrouvaient souvent pas très loin des centres chimiques. Donc, on s'est dit au début, c'est le vent ou des choses comme ça, mais on trouvait pas, on regardait par où va le vent et c'était jamais dans la bonne direction. Enfin, on comprenait pas le truc. Et il a fini par trouver qu'il y a cet énorme pipeline, en fait, qui transporte de l'éthylène pur, donc il n'y a que ça dans le tuyau, et qui dessert en fait tous ces complexes pétrochimiques en Iran. Et donc ça, c'est le trajet du pipeline, donc on a trouvé les coordonnées du trajet, on l'a mis sur nos cartes, et en fait ça colle extrêmement bien, c'est-à-dire vous avez ce pipeline qui est représenté là en vert, et vous avez nos observations par satellite, et donc ça colle, en fait l'échelle de couleur, c'est plus c'est intense, plus c'est jaune là, et voyez qu'on voit chaque fois, c'est sur le trajet du pipeline, on voit vraiment le cœur de l'émission, et puis ça s'en va avec les vents au passage suivant, je crois qu'il y a même deux passages en suivant. Oui, celui-là, c'est deux passages en suivant du satellite, donc on le voit d'abord en jaune, et puis on le revoit après en mauve quand il a été porté par les vents. Et donc après, il y a quand même encore des petits mystères, parce qu'on sait, en fait, ça veut dire qu'il y a des fuites sur ce pipeline. Mais quand je vous dis c'est des fuites, je pense que vous ne voyez pas l'ampleur de la fuite, en fait, pour qu'on le voit de l'espace, mais c'est un truc de malade, hein. Ça veut dire qu'il y a des tonnes et des tonnes de gaz qui sont émis. Et donc après, j'ai été un peu fouillée. On n'a pas tout à fait terminé les explications parce que j'étais un peu fouillée sur Internet. Malheureusement, il y a sûrement plein d'infos, mais pas beaucoup d'infos en anglais. Et donc, j'ai par chance, j'ai un beau-fils qui est iranien. Donc, je lui ai un peu demandé d'aller fouiller aussi, lui, en perse, dans les trucs, etc. Il m'a trouvé quelques machins. Mais donc, il y a, en fait, ça correspond à soit des attaques sur ce pipeline, soit des incendies, soit des inondations. Mais pour l'instant, il y a encore une partie du mystère, c'est que les dates, donc nous, nos dates, c'est les trucs en rouge que je vous ai montré au départ, là, je ne trouve pas de correspondance. Mais par contre, on est complètement sûr que c'est ça, ça colle trop, enfin, sur le parcours du pipeline, ça colle. Mais donc, ça veut dire que c'est quand même incroyable. Ça veut dire que nous, depuis l'espace, on peut surveiller un pipeline qui est en Iran, auquel je me doute qu'il n'y a pas énormément de gens qui ont accès et sur lequel je me doute que les informations sont assez protégées. Mais voilà, ça c'était le chouette petit mystère qu'on vient de résoudre. Alors juste en conclusion, bien, j'espère que je vous ai montré plein de choses. Donc la pollution, ça reste un problème de santé majeur parce que c'est un peu comme la cigarette, hein, c'est un peu de pollution, c'est déjà un problème. Beaucoup de pollution, c'est un vrai problème. Par contre, on connaît de mieux en mieux l'impact sur la santé et on connaît de mieux en mieux les sources de ces polluants. Et donc en Belgique, ça diminue, les particules, ça diminue clairement. L'ozone, l'ammoniac, c'est un peu plus préoccupant. Donc par exemple aux Pays-Bas, l'ammoniac, c'est un vrai gros problème et ça pose beaucoup de problèmes aux agriculteurs parce qu'ils mettent des normes pour qu'ils restent en dessous, etc. Il y a des pratiques agricoles qui font que l'ammoniac ne se disperse pas autant dans l'atmosphère, mais ça a un coût, bien sûr. Alors on dispose maintenant de beaucoup de mesures, en tout cas dans nos pays industrialisés, des mesures au sol, le réseau en Belgique par exemple pourrait être mieux, mais il est déjà assez bien. Par contre dans d'autres pays, c'est absolument pas le cas. Et donc c'est voilà, l'exemple de l'Iran par exemple, ici, je pense qu'ils connaissent pas eux-mêmes les fuites dans leurs tuyaux. La pollution elle est surtout locale, mais elle peut voyager un peu, je vous ai montré avec l'exemple des fumées. Et alors juste pour terminer, j'ai encore deux slides. C'est juste pour vous montrer la différence avec les gaz à effet de serre et pour vous donner des ordres de grandeur. Donc la vitesse que prend un gaz pour tourner autour de la Terre, ben vous l'avez vu avec les fumées. Quand c'est un trajet d'est en ouest, bien ça c'est exactement à peu près 2 à 4 semaines, donc ça va assez vite. Ça reste dans son hémisphère, c'est à peu près en un mois, si un gaz reste un mois dans l'atmosphère, il va se retrouver dispersé partout dans son hémisphère. Par contre, pour passer la barrière de l'équateur, c'est à peu près un an. Et donc, la différence entre les polluants et les gaz à effet de serre, c'est vraiment ça. Les polluants, ils restent pas longtemps, ils ont un impact direct sur la santé. Les gaz à effet de serre, comme le CO2, le méthane, le N2O, par exemple, les trois principaux gaz à effet de serre, émis par les activités humaines, ceux-là vont rester plusieurs dizaines d'années dans l'atmosphère et donc vont passer la barrière de l'équateur et tout va se retrouver mélangé. Et donc, ils ont vraiment un impact sur tout le globe. Ce n'est pas un impact local, c'est vraiment un impact global. Et donc, vous me demandez sur la température. C'est un instrument qui mesure bien la température aussi. Et donc ici, une carte de température et des variations qu'on observe depuis le lancement du satellite. Et donc, on voit, ce que tout le monde sait ici, que la température en moyenne augmente. Ici, on a forcé un peu l'échelle de couleur pour mettre en lumière les endroits où la température augmente pas ou moins. Et donc, c'est encore un grand sujet de recherche parce qu'on ne comprend pas les explications partout. On comprend bien, par exemple, au sud du Groenland, pourquoi à cet endroit-là, la température n'augmente pas aussi vite qu'ailleurs, elle diminue même. C'est parce que la glace fond, en fait, et va alimenter en fait, de l'eau plus froide au sud du Groenland. Et aussi parce qu'il y a des déplacements de courants marins qui font que ce courant marin qui fait demi-tour à cet endroit-là fait demi-tour un peu plus bas maintenant à cause des perturbations induites par les activités humaines. Mais un exemple, je l'ai mis ici parce que je trouvais ça intéressant de comparer la Chine et l'Inde. Je vous ai dit que la Chine faisait pas mal de progrès au niveau de la qualité de son air. Et une conséquence de cela, c'est qu'en fait, leur température progresse plus vite qu'en Inde. Pourquoi ? Parce que la présence de particules dans l'atmosphère va faire une sorte d'écran à la radiation solaire qui va atteindre la Terre. Et donc les endroits qui sont très très pollués, paradoxalement, se réchauffent moins vite. Et donc c'est un truc un peu perturbant intellectuellement, parce que ça veut dire que si on arrange le problème de la pollution, eh bien la température va continuer à augmenter un peu plus vite. Par contre, ce qu'il faut se dire, c'est que les sources de polluants et les sources de gaz à effet de serre, tout ça, c'est de la combustion de fuel fossiles. Donc si on se débarrasse des fuels fossiles, on résout les deux problèmes en un coup. Donc c'est ça qui est rassurant. Alors j'espère que je ne vous ai pas trop inquiété. Voilà, c'est tout ce que je voulais vous raconter. 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Donc ça, c'est un des articles que j'ai co-écrit cet été avec mes petites collègues. Et moi, je le lis tous les jours, mais ce n'est pas que de la science, en fait. C'est plein de trucs. Je vous ai mis un autre comme exemple. Par exemple, ça, c'est un que j'ai lu hier. Et donc, vous pouvez vous abonner et tous les jours, on reçoit les titres. Et moi, je trouve ça une source géniale parce qu'en fait, c'est écrit par des chercheurs et corrigé par des journalistes pour que ce soit en langage vulgarisé. Et donc, par exemple, moi, si je lis un truc comme celle-là, psychologie, je vais comprendre parce que c'est tout vulgarisé. Et donc, c'est vraiment, je trouve, le meilleur média qui est pour le moment. Et voilà. Et vous pouvez poser vos questions si vous en avez encore.
3: Merci. Justement, à propos du SO2, vous n'avez pas parlé du changement du carburant de bateau qui a induit une très très forte baisse du SO2, qui est peut-être une des raisons pour lesquelles la température est en train de monter très fort soudainement, mais je pense que vous avez dû voir ça.
0: Oui, alors oui, je vois que vous y connaissez parce qu'effectivement, c'est une des raisons. Donc, le fait que la température était plus élevée ces derniers temps, c'est une des causes, mais ce n'est pas la principale. La principale, c'est lié à ce phénomène naturel El Niño. Mais il y a une combinaison de causes qui sont allées dans le même sens. Il y a El Niño. C'est un pic d'activité solaire pour l'instant, donc ça fait aussi augmenter de 1 ou 2 dixièmes de degré. Et il y a effectivement la baisse de pollution, notamment sur le trafic maritime. Donc oui, ça fait partie des explications pour expliquer pourquoi la température s'est un peu emballée ces derniers mois. Mais c'est quand même assez mineur, mais disons que c'est des tas d'explications qui s'accumulent et qui se rajoutent ensemble. Ça va baisser là parce qu'on on rentre dans un événement, la Nina, qui est l'inverse. Et c'est ça qui drive le plus, en fait. C'est ces grands courants marins.
4: Oui, vous avez parlé des fertilisants, notamment en Belgique et en Hollande. Mais s'ils ne mettent plus de fertilisants, l'agriculture diminue. Oui, c'est un peu un challenge. Que faire ?
0: Alors, oui, parce que donc c'est les fertilisants, donc il y a ce procédé qui s'appelle Haber-Bosch qui a permis en fait vraiment de nourrir beaucoup plus de gens qu'avant. Donc je pense que c'est une bonne avancée. Il y a une manière d'épandre les fertilisants qui fait qu'ils s'échappent moins dans l'atmosphère. Et c'est ça qu'ils sont en train d'essayer d'inciter les agriculteurs à faire. Donc en Hollande, c'est devenu très restrictif. Ça a été, il y a eu une alerte ici en Flandre parce que les taux étaient vraiment dépassaient toutes les normes européennes. Mais en fait, c'est pas de plus utiliser de fertilisants, c'est d'utiliser fertilisants autrement et en moins grande quantité. Et c'est aussi beaucoup sur l'élevage de bétail aussi, ce qu'on donne à manger aux animaux va induire plus ou moins d'émissions d'ammoniac aussi. Donc par exemple, Danone, pour ne pas les citer, on donne des aliments adaptés à leurs vaches pour que le lait ait une autre composition et pour qu'il y ait moins d'émissions d'ammoniac. Donc Danone, par exemple, nous a consultés pour dire est-ce que vous pouvez donner des conseils sur... Mais ça, c'est pas mon boulot, mais voilà, ça vous montre qu'en fait, ça, voilà.
4: Mais en Flandre, il y a beaucoup d'élevage de porcs, mais ils essayent d'en avoir de plus en plus, donc ils vont avoir trop de fertilisants à répandre.
0: Alors, probablement, là, c'est trop pointu pour que je réponde intelligemment à votre question. Là, je ne peux pas connaître tout et je ne connais pas bien les spécificités des élevages de porcs, etc. Mais je pense qu'à un moment, tous les éleveurs vont être surveillés par rapport à leurs émissions sur leur bétail, quoi.
5: Merci, bonjour. J'ai une question technique et alors un exemple pour peut-être l'illustrer. Comment vous faites pour, et si c'est possible, avoir des notions de quantité, parce qu'on a essentiellement vu des concentrations, et comment vous passez en quantité. Et pour l'illustrer, est-ce que vous avez vu des images, vues du ciel évidemment, vues de l'espace, du sabotage de Nord Stream? Est-ce qu'on peut, par exemple, en interpréter une certaine quantité relâchée de méthane?
0: Oui. Alors, les concentrations, ce sont des quantités, en fait. Donc, pour nous, la difficulté, c'est de retourner aux émissions. Les émissions, c'est ce qu'il y a au sol. Les concentrations, c'est ce qu'on retrouve dans l'air. Donc, le problème de nos données, c'est que nous, on voit les concentrations, on voit tout ce qui est dans l'air. Et je vous dis pourquoi c'est pas facile. C'est, par exemple, l'ozone, dont j'ai assez peu parlé. Il y a la couche d'ozone qui nous protège du rayonnement ultraviolet et il y a l'ozone qui est émis en bas par les voitures. Et donc, typiquement, ce qu'on dit, c'est le bon ozone, c'est celui qui est en haut, entre 20 et 30 km d'altitude. Le mauvais ozone, c'est celui qui est produit en bas parce que c'est un gaz irritant pour les poumons. Nous, par satellite, qu'est-ce qu'on voit? On voit les deux. Donc, on voit du satellite, 800 km, on voit l'ozone d'en haut et l'ozone d'en bas. Et donc ça, par exemple, c'est très difficile à faire pour nous parce qu'on veut essayer de quantifier l'ozone en bas. On a l'ozone en haut qui nous... Et donc tout est vu comme en colonne d'air, c'est-à-dire on voit ça. Donc ce qui est difficile à faire, mais ça c'est quand même des quantités, c'est-à-dire dans ma colonne d'air, j'ai autant d'ozone, autant de SO2, autant de méthane, par exemple. Ce qui est difficile à faire, c'est de dire quelle industrie a émis quelle quantité, parce que le voisin, s'il n'est pas loin, bah le vent va mélanger mon industrie A de mon industrie B. Et donc, s'ils ne sont pas assez séparés, vu de mon satellite, pour moi, c'est un gros spot de polluants. Et je ne vais pas pouvoir dire qu'est-ce qui vient de telle industrie ou telle ville ou de la ville voisine, en fait, si c'est trop rapproché. Et pour revenir à Nord Stream... Eh bien là, on l'a vu, mais on voit un point. Donc on peut dire, OK, les concentrations de méthane, telles qu'on les voit, c'est ça. Par exemple, moi, je ne pouvais pas deviner que ça venait de Nord Stream, parce qu'il a déjà été poussé par les... Enfin, nous, on voit vraiment la colonne telle qu'elle est poussée par les vents. Donc effectivement, on l'a vu à quelques dizaines de kilomètres de là, où les vents l'avaient porté un peu plus loin. Donc on avait vraiment vu un tout petit point. Pour moi, c'est challenging de voir un petit truc comme ça, quoi, en fait. Mais par contre, il y a des stations locales qui ont vu, donc ils ont vite... une fois qu'on le voit avec trois stations locales, qu'on sait d'où viennent les vents, on fait aller les vents en arrière dans le modèle et on dit, OK, là, il y a une fuite de méthane à cet endroit-là. Les fuites que je vous ai montrées d'Iran, c'est incomparablement plus élevé que ça. Hein. Donc, c'est des fuites de malades. Hein. C'est vraiment des trucs... Enfin, là, c'est, vous voyez, ça fait des nuages sur mes cartes, alors que le Nord Stream, c'est un petit point quelque part sur ma carte, quoi.
6: J'ai deux questions. La première, c'est qu'à la fin de votre exposé, hein, vous avez mentionné que ces polluants augmentaient leur température. Et puis, ce que vous avez dit ensuite, c'était très rapide et je n'ai pas saisi. Est-ce que vous vous en souvenez encore?
0: Je ne sais pas. Oui, je me souviens. Donc, vous voulez dire comment je compare l'Inde et la Chine, par exemple, c'est ça que vous voulez dire ou c'était quoi?
6: Oui, je n'ai pas saisi.
0: Ce que j'ai dit, oui, OK, je vais expliquer mieux. Le problème du réchauffement climatique, en général, c'est la température qui s'élève parce qu'on met des gaz qui absorbent la radiation infrarouge et donc qui retiennent en fait la chaleur plus près de la Terre que ce qu'on avait avant. Donc, les gaz à effet de serre, c'est quelque chose qui est heureusement qu'il y en a dans l'atmosphère parce que sans eux, on ne serait pas là pour en parler. Il ferait moins 18 degrés à la surface. Heureusement qu'il y a du SO2, heureusement qu'il y a du méthane dans l'atmosphère. Le problème, c'est qu'on en rajoute artificiellement en brûlant les combustibles fossiles. Donc la Terre se réchauffe globalement. Il y a des endroits, il fait plus froid. Enfin, il y a des endroits qui ne se réchauffent pas aussi vite. Et donc nous, les scientifiques, on essaie de comprendre pourquoi certains endroits ne se réchauffent pas aussi vite que d'autres. Donc les endroits qui se réchauffent le plus vite, c'est la Sibérie, par exemple, le pourtour de la Méditerranée. On essaie de comprendre pourquoi ces endroits-là se réchauffent très vite. Ce qui nous a intéressé, que j'ai essayé de montrer là et que j'ai parlé effectivement très vite, c'est les endroits qui se réchauffent moins vite. Et on voit par exemple que l'Inde se réchauffe moins vite que la Chine. Et quand on analyse pourquoi, eh bien la pollution en Inde, pour l'instant, est supérieure. En fait, il y a plus de particules dans l'air que la pollution en Chine. Et donc, ces particules, qu'est-ce qu'elles font? Quand il y a le rayonnement solaire qui atteint la surface de la Terre, elles font une espèce d'écran. Et donc, il y a moins de rayonnement solaire qui vient à la surface de la Terre. Et donc, ça réchauffe moins vite. Et donc, c'est, voilà. Et c'est, la pollution, en fait, quelque part, limite le réchauffement à certains endroits sur la Terre.
6: Merci.
0: Volontiers.
6: Ma seconde question, c'est que ce que vous faites, c'est d'analyser, détecter ce qui se trouve dans l'atmosphère, hein, donc des particules, de l'éthylène, CO2, CO, etc. Et une question qui m'est venue à l'esprit, c'est que est-ce que vous étudiez aussi ce qui se passe à une molécule d'éthylène, par exemple, quand elle reste dans l'atmosphère pendant un mois, un an, deux ans? Quelle est l'histoire d'une molécule d'éthylène ou d'une molécule de CO, alors, ou de CO2?
0: Bonne question. Il faudrait que vous veniez assister à mon cours. C'est le premier cours, ça. On dit, voilà. Premier cours, c'est on a toutes ces molécules et en fait, elles ont ce qu'on appelle un temps de vie, c'est-à-dire combien de temps elles restent dans l'atmosphère. Et donc, j'ai donné un exemple. Les temps de vie des gaz à effet de serre, c'est très, très long. Donc, le CO2, par exemple, c'est 100 ans à peu près. Le méthane, c'est à peu près 10 ans. Donc, eux, ils ont le temps de faire le tour de la Terre plein de fois. Il y a d'autres molécules, le monoxyde de carbone, donc CO, lui va rester quelques semaines. Et donc, lui, qu'est-ce qu'il devient? Au bout de quelques semaines, il va soit réagir chimiquement avec d'autres gaz ou être déposé au sol. Donc, leur temps de vie, chaque gaz a un temps de vie qui lui est propre et qui va dépendre en fait de s'ils ont tendance à réagir avec d'autres molécules. Je voulais vous donner un autre exemple. Ben, l'éthylène, par exemple, il ne reste pas très longtemps parce qu'au bout de quelques jours, il va réagir avec d'autres choses dans l'atmosphère. Il va avoir des réactions chimiques, éthylène plus machin donne un autre truc. Ou bien il va se déposer au sol. Il y a des gaz qui sont solubles dans l'eau. Donc l'ammoniac, par exemple, il est soluble dans l'eau. Donc s'il pleut, pouf, tout l'ammoniac se retrouve dans le sol. Plus d'ammoniac dans l'atmosphère. Et donc chaque gaz, en fait, a sa propre vie et peut rester plus ou moins longtemps dans l'atmosphère. Donc nous, on a des illustrations. C'est pour ça que je vous dis, premier cours, c'est ça qu'on montre. On fait la liste des gaz et on dit, ben voilà, celui-là, il reste 100 ans, celui-là, il reste 10 ans, celui-là, il reste 5 ans, celui-là, il reste 2 mois, celui-là, il reste 3 secondes. Et en fonction de ça, ben, il a le temps de voyager ou pas. Et donc, c'est pour ça que je vous ai montré la carte avec les flèches, en disant, ben voilà, ceux qui restent plusieurs semaines, ils ont le temps de rester et de faire le tour de la Terre. Ceux qui restent quelques heures, ben, ils restent au-dessus de la ville. Ceux qui restent quelques minutes ou quelques secondes, ben, ceux-là, ils restent juste au-dessus d'où ils sont émis, puis ils sont détruits chimiquement. Et donc, plus ils restent longtemps, plus il y a des concentrations importantes dans l'atmosphère, parce qu'ils s'accumulent, en fait, ils restent longtemps. Et plus ils restent pas longtemps, ben, plus c'est des gaz qu'on appelle vraiment réactifs. Tout de suite, ils réagissent chimiquement avec d'autres, en fait.
6: Oui, ça m'amène une idée qui est peut-être idiote, mais qu'est-ce que nous, les humains, on peut faire pour réduire, éliminer ces particules qui sont déjà arrivées dans l'atmosphère?
0: Enfin, c'est pas grave, elles vont être... Les particules, ça reste...
6: Particules, oui.
0: Mais ça reste pas si longtemps, en fait. Parce que ce qu'il faut voir, c'est que la troposphère, donc c'est les parties les plus basses de l'atmosphère dans lesquelles on vit, les gaz sont mélangés tout le temps. En fait, c'est un milieu très turbulent. Et donc, au bout d'un moment, le vent, la pluie, tout ça, vos particules vont se retrouver détruites dans les sols, les rivières, tout ça va s'autogérer, nettoyer, etc. Et ce qu'il faut faire, la seule chose, c'est plus brûler des fuels fossiles. C'est juste ça qui induit la pollution en particules, en fait. Charbon, pétrole, gaz. Voilà, la recette, elle est là. Arrêtez de brûler des combustibles fossiles. C'est vrai pour la pollution, c'est vrai pour le climat.
6: Enfin, merci, madame.
0: Volontiers.
7: Oui, je voulais savoir s'il y avait des initiatives type Open Data qui consolidaient vos données avec d'autres mesures.
0: Oui.
7: Mesures plus locales, et est-ce que ça a du sens de faire ça, de créer des bases de données avec beaucoup de données pour des propos, oui, des intentions de surveillance ou de prédiction.
0: Alors, on est pas mal contacté en fait par des initiatives genre chercheurs d'air et tous ces trucs-là qui proposent de mettre des petits tubes chez différents particuliers pour surveiller en fait les... Alors, je dirais qu'il y a... Ma réponse ne va pas être la même que celle que j'aurais fait il y a 5 ans, parce qu'il y a 5 ou 10 ans, ces mesures, c'était pour la poubelle, quoi, vraiment. Mais ça s'améliore assez vite, c'est-à-dire qu'on est capable maintenant de miniaturiser les systèmes et d'avoir... Je dirais que sur les particules, ça ne marche pas trop mal. Et ce qu'ils ont fait, par exemple, à Paris, ils ont équipé les étudiants, les scolaires, quoi, dans leur sac à dos d'un petit capteur et pour voir partout sur leur trajet entre la maison et l'école, par exemple, qu'est-ce qu'ils respiraient comme polluant. Et je dirais qu'il y a 5 ans, j'aurais rigolé, mais maintenant, je trouve que ça commence à être pas mal. Et ça complète assez bien, en fait, parce que nous, ce que je vous disais, c'est le problème, c'est qu'on voit partout et très globalement, mais très peu localement ce qui se passe. Et je dirais que ça complète le système. Mais ça ne suffit pas, parce que souvent, pour expliquer un pic de pollution, on a absolument besoin de savoir d'où vient... Enfin, comment dire, si on voit la pollution localement, c'est pas toujours émis localement, c'est souvent le vent qui transporte, en fait. Et donc, il faut absolument comprendre l'image globale, mais ça complète. Donc, je dirais, pour avoir une bonne image, il faut à la fois des mesures au sol, il y en a, mais les stations d'observation coûtent assez cher et sont... Donc, par exemple, autour de Bruxelles, je pense qu'il y en a 7 de Hirseline qui fonctionnent assez bien, etc. Donc, vous pouvez aller voir les cartes de qualité de l'air. Je pense qu'au niveau des rues, etc., des petits dispositifs comme ça, ça peut compléter. Mais ça suffit pas, en fait. Mais c'est un complément. Et tout ça, que ce soit les données par satellite, c'est tout ça en open data. Et ces réseaux de surveillance, c'est aussi en open data. Je pense que Hirseline, toutes leurs données sont disponibles aussi. Donc, chacun peut aller voir les cartes de polluants en fonction de...
7: Et ma question, c'était aussi de savoir s'il y a des organisations qui font ce travail d'agrégation. Est-ce que ça doit être des institutionnels ou des...
0: Il y a. En fait, nous, on est assez souvent contactés. Le problème, c'est que c'est très concret et... Moi, je ne vois pas toujours la plus-value, donc je suis incapable de dire si un petit capteur est performant ou pas par rapport à un autre petit capteur. Voilà, il faudrait plutôt poser ce genre de questions à Hirseline, de savoir qu'est-ce que ça leur apporterait d'avoir des stations en plus. J'ai l'impression que quand, je ne sais pas moi, s'ils ont un trou dans leurs données, ils vont aller installer une station ailleurs. Moi, je trouve qu'on est assez bien équipés dans nos pays, mais quand je vois ce qui se passe dans les autres pays, ils sont incapables de dire... on est en correspondance avec des collègues indiens ou pakistanais, ils ont rien, hein, ils ont vraiment rien comme station d'observation, quoi. Et donc, je pense que là, en fait, c'est un peu comme la météo. Il y a les stations météo, les stations locales météo, on en a beaucoup plus. Donc, il faudrait équiper ces stations météo en plus de capteurs de pollution dans ces pays-là. Nous, je trouve qu'on est relativement bien équipés. Donc, je pourrais pas dire facilement comme ça, ah oui, si on mettait une série de petits capteurs qui mesurent les particules, qu'est-ce qu'on aurait en plus? Enfin, j'ai pas l'impression que ça manque vraiment. Je trouve que ces initiatives-là sont plutôt utiles pour expliquer aux gens, pour qu'ils se sentent concernés, pour que, voilà, des choses comme ça, parce qu'ils visualisent, en fait, hein, ils peuvent après voir le capteur, comment ça a évolué. Moi, j'avais été contactée, dans le cadre de mon Ishfina, d'une boîte comme ça, qui essaie de montrer qu'il faut mettre un maximum de capteurs pour savoir dans toutes les rues ce qui se passe. Mais en fait, ils ne se rendaient même pas compte que les polluants, il y a un cycle saisonnier, par exemple, donc ils ont installé les capteurs quand c'était hors saison, mais c'est normal que ça montre rien, c'est hors saison, mais enfin, voilà, il y a quand même un truc, une réflexion scientifique à avoir derrière par rapport à ça. Mais voilà, je pense que c'est des petits outils peut-être plus accessibles que tout le monde ne va pas aller se mettre à analyser des données satellites. Hein, donc, c'est complémentaire, je dirais, mais c'est plus pour de l'éveil scientifique des gens qui contribuent à ces capteurs-là que vraiment pour faire de la science, je dirais.
8: J'espère que j'ai bien écouté et compris, mais voilà, il me semble que vous avez dit que moins c'était pollué, plus ça se réchauffe.
0: Oui.
8: Et alors ?
0: Vous avez bien compris. Et alors, il faut arrêter de brûler les fuels fossiles. La source est la même. Donc,
8: la source est la même. Elle vient d'ailleurs, quoi. C'est ça.
0: Dans tous les cas, oui.
8: En fait, c'est parce qu'on est un seul monde.
0: C'est le monde, oui.
8: Donc c'est de la pollution.
0: Ah. Oui. Oui, et c'est ça. Donc par exemple, le problème en Inde, c'est lié à la pollution locale, mais le problème du réchauffement atmosphérique, il est global, mais eux, ils ont un problème de pollution locale en plus. Donc il faut vraiment voir ça comme un système global où tout se mélange, sauf que les gaz polluants, comme j'expliquais avec le temps de vie, restent un peu moins longtemps dans l'atmosphère. Donc la pollution, c'est beaucoup plus local que le problème du réchauffement climatique qui est global.
8: Oui. Et le réchauffement climatique vient...
0: Alors là, j'ai une autre conférence qui est sur le réchauffement climatique, donc je ne vais pas commencer à la faire maintenant parce que j'ai tous envie de manger.
9: Juste une petite...
0: Oui, allez-y, vous pouvez venir me parler après, sinon.
9: Non, non, non.
0: D'où il vient ? Ben, la combustion des fuels fossiles. Il vient de, en fait, le CO2, méthane, c'est ça les gaz, en fait. Qui, donc ça, c'est brûlage du charbon, du gaz pétrole.
9: D'accord.
0: C'est la même source, en fait.
9: Ok, merci. Oui. Merci beaucoup.
0: On va arrêter là, je pense que tout le monde a faim, là. En fait. Merci à tous.
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